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En ce dimanche soir, j'aimerais saluer toute l'équipe qui travaille bien, bien fort pour le 100e anniversaire, l'événement qui a lieu bientôt, l'événement familial là, pour le week-end dans le coin du 26 juin. Ben, ils travaillent bien, bien fort et j'aimerais ça saluer toute l'équipe qui travaille là-dessus.

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bien commencer votre semaine demain. 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

Merci de nous avoir choisi en ce dimanche soir partout en Abitibi. Mon nom est Charles et je vous accompagne jusqu'à minuit. On termine le week-end ensemble. Au plaisir d'être là. Un honneur. Merci.

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0: En ce dimanche soir, j'aimerais saluer toute l'équipe qui travaille bien, bien fort pour le 100e anniversaire, l'événement qui a lieu bientôt, l'événement familial là, pour le week-end dans le coin du 26 juin. Ben, ils travaillent bien, bien fort et j'aimerais ça saluer toute l'équipe qui travaille là-dessus.
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Pour bien commencer votre semaine demain, ben c'est à partir de 6h votre matinale. 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Et pour commencer ce lundi-là en force, c'est demain matin, 6h.

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1: Je m'appelle Valérie Cormier et ça me fait tellement plaisir de vous retrouver en ce lundi matin. C'est le 15 juin. Ça passe à une vitesse folle. Est-ce que vous avez commencé à vous mettre sur le code cadeau de prof si vous en faites un? Ou un petit mot? Est-ce que vous avez pensé à ce dossier-là? C'est comme le dernier dossier, moi, de l'année scolaire que je dois cocher. Après, là, on est correct pour les vacances. On est ensemble jusqu'à 8h45. Bien sûr, avec beaucoup de choses au programme, notamment la meilleure musique à deux frères qui s'amènent. Marc Dupré ouvre le bal à l'instant. Voici Danser la nuit.

Elle a tout raflé au dernier gala de la disque et on est très chanceux de pouvoir se l'offrir, ce beau talent de Lou Adrianne Cassidy. Voici On n'arrête pas sur Viva. Bon réveil. Oh!

Bon début de journée sur les ondes de Viva. On passe ça de même jusqu'à 8h45 avec le beau temps. Ben, il y en a plusieurs d'entre nous qui vont passer plus de temps en forêt, ce qui est bien, que ce soit pour une randonnée, une promenade ou juste pour profiter de la nature. Mais il y a quand même quelques précautions qu'on devrait prendre pour éviter beaucoup de désagréments et parfois on les oublie. D'abord, il y a les fameux insectes, les moustiques qui ne causent pas seulement des démangeaisons. Ils peuvent aussi transmettre certaines maladies comme le virus du Nil occidental. Donc, les spécialistes recommandent quand même d'utiliser un chasse-moustique et de porter des vêtements longs quand on fait des sorties en forêt. Il faut aussi faire attention aux plantes, hein, certaines, comme l'herbe à puce ou la berce du Caucase peuvent provoquer des réactions cutanées importantes. C'est tellement désagréable quand on a frôlé de l'herbe à puce. La règle est simple. Si vous ne connaissez pas une plante, ben mieux vaut éviter d'y toucher et encore plus de la manger. Évidemment, faites pas ça. Les experts rappellent aussi que certaines plantes sauvages peuvent être très toxiques lorsqu'elles sont ingérées. Donc, en cas de doute, c'est préférable de consulter rapidement un professionnel de la santé. Et enfin, même si les animaux sauvages sont fascinants à observer, vaut mieux aussi garder ses distances. Une morsure, ça peut entraîner une infection, transmettre certaines maladies. Si ça se produit quand même, on recommande de bien laver la plaie à l'eau et au savon pendant une quinzaine de minutes. Puis de communiquer avec le 811. Donc, évidemment, ce sont des règles de base. On fait pas ça habituellement, aller toucher des animaux sauvages et on connaît ces règles-là. Mais parfois, on a tendance à les oublier. Donc, un petit rappel en ce début de la belle saison estivale. Je me disais que ça pouvait pas faire de tort. Vous êtes sur Viva et on part ça de même jusqu'à 8h45.

0: Vincent Vanière et Sarah sont les ondes de Viva. C'est lundi matin, pas la journée la plus facile de la semaine. Il faut repartir la machine et on fait ça ensemble dans On part ça de même jusqu'à 8h45. On a été pas mal gâtés côté météo. Je trouve dans les derniers temps, là, ça a commencé à changer un petit peu ce week-end. De quoi aura l'air notre semaine météo? Je vous en parle dans un instant. Restez là.
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8: À la météo, c'est plutôt nuageux aujourd'hui avec 60 % de risque d'averse maximum prévu à 18 ce soir et la nuit prochaine. Exactement le même scénario, mais évidemment avec des températures plus fraîches, minimum à 10. Demain, on conserve le même scénario, donc nuages, 60 % de risque d'averse. À ça, on ajoute des risques d'orage en après-midi avec un maximum à 19. On devrait retrouver le soleil pour une journée mercredi. Pour l'instant, on est à 8 degrés au thermomètre.
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Bon début de semaine, c'est lundi le 15 juin. Je m'appelle Valérie Cormier et ça me fait plaisir d'être avec vous jusqu'à 8h45 dans On part ça de même. Est-ce que vous avez hâte de partir en vacances? En avez-vous de planifier cet été? Encore une fois, comme un peu plus tôt là, avec les moustiques en forêt, il y a des petites règles de base qu'on oublie parfois qui seraient, je dirais, judicieuses d'observer parce que ça pourrait nous protéger, ça pourrait protéger notre maison aussi. Donc, les fameuses photos de vacances. Hein. On a tellement le goût de le partager sur les réseaux sociaux. Des fois, on a économisé longtemps, c'est prévu depuis longtemps, puis on a envie de partager notre joie. Mais idéalement, les experts nous recommandent de se retenir. Parce que, évidemment, le premier danger, ben c'est le cambriolage. Hein. Si on annonce au monde entier qu'on est à des centaines, voire à des milliers de kilomètres de notre maison, ben ça peut évidemment inciter des gens à savoir, là, des gens mal intentionnés, à savoir que vous n'êtes pas chez vous et que ce serait le bon moment pour aller cambrioler.

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1: Vous allez savoir que c'est faux parce que vous êtes revenu. Si on tente d'aller faire un tour chez vous, ben, vous êtes revenu aussi. Donc, je pense que c'est évidemment des règles de base qu'on oublie parfois, mais qu'il faut toujours se rappeler, surtout en cette période où on est plusieurs qui partiront en vacances.

0: Dans un instant, vous restez là sur Viva parce qu'après Claudel qu'on vient d'entendre avec I Lost My Baby, on va aller prendre une marche avec Sarah Dufour.
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Ils font actuellement leur tournée d'adieu après 25 ans ensemble. La musique de Caïn qui s'amène dans un instant, juste avant L'amour est un jeu, avec Fred sur Viva. Bon lundi matin.

Vos actualités nationales s'en viennent, détails météo aussi. Et si vos prochaines vacances servaient à dormir, le tourisme du sommeil, ça existe. On va s'en parler un peu plus tard. D'abord, les Cowboys fringants qui sont là avec la fin du show. Bon début de semaine.

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1: Bon lundi, ici Louis-Philippe Arnoirel. Nous débutons à l'international alors que les États-Unis et l'Iran sont parvenus à un accord préliminaire visant à rouvrir le détroit d'Ormuz et à prolonger un cessez-le-feu fragile dans la guerre au Moyen-Orient. Cela pourrait permettre au pétrole et au gaz naturel dont le monde a désespérément besoin d'atteindre le marché mondial. Les détails de l'accord n'ont pas été immédiatement rendus publics et l'Iran a indiqué que sa mise en œuvre ne commencerait pas avant la signature qui, selon le Pakistan, médiateur clé, devrait avoir lieu vendredi en Suisse. Cela pourrait offrir un moyen de mettre fin à une guerre qui a fait des milliers de morts à travers la région, notamment parmi les principaux dirigeants iraniens. Le premier ministre Mark Carney se rend à Évian-les-Bains en France pour le sommet du G7 au lendemain de l'annonce par le président américain Donald Trump d'un accord visant à mettre fin au conflit en Iran. Monsieur Trump a annoncé cet accord hier. Il a ajouté qu'il avait autorisé la levée du blocus américain dans le détroit d'Ormuz. Alors qu'il se trouvait en Irlande cette fin de semaine, Monsieur Carney a déclaré à la chaîne d'information irlandaise RTE que la guerre en Iran était le sujet numéro un du G7, ajoutant que la guerre en Ukraine constituait également un enjeu majeur. Le premier ministre rencontrera aujourd'hui le président du Conseil européen, Antonio Costa, et la présidente de la Commission européenne, Ursula von der Leyen, avant de participer à un dîner de travail consacré aux questions géopolitiques et économiques. Et pour terminer, le Parti libéral du Québec a envoyé hier une mise en demeure au chef péquiste Paul Saint-Pierre Plamondon, lui demandant de retirer ses propos liant le PLQ au crime organisé. Le Parti libéral a aussi demandé des excuses formelles, mais M. Saint-Pierre Plamondon a fait savoir qu'il ne se rétracterait pas. Le PLQ donne un délai de 72 heures suivant la réception de la lettre pour présenter des excuses publiques. En cas de refus, le parti se réserve le droit d'exercer tous les recours appropriés. C'est ce qui complète vos actualités Arsenal Média. Passez une bonne journée sur nos ondes.
2: À la météo, c'est plutôt gris aujourd'hui avec un 60 % de risque d'averse maximum prévu à 18 ce soir et la nuit prochaine. Ce sera nuageux aussi avec le même scénario, 60 % de risque d'averse minimum à 10 et on fait un copier-coller demain. Mais cette fois avec un maximum à 19, on devrait revoir le soleil mercredi. Pour l'instant, on est à 8 degrés.
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2: On va s'entendre sur une chose, les lundis matins, c'est pas les matins les plus faciles. Merci de les passer au son de Viva. Moi, c'est Valérie Cormier, j'ai mon café, je suis prête. On est ensemble jusqu'à 8h45 ce matin avec évidemment, notamment, la meilleure musique, les sujets d'actualité aussi. On prévoit aussi nos vacances tranquillement. Vous en avez glissé un petit mot tantôt, on va en parler durant la prochaine heure. Connaissez-vous ça, le tourisme du sommeil? Et si vos vacances cette année servaient à dormir. On dirait que j'aime le concept. Vous allez voir ça dans un instant. D'abord, c'est Love Fool sur Viva. Bon réveil.

Et si vos prochaines vacances servaient à vous reposer sur les ondes de Viva ce matin, en ce lundi matin, je vous apprends peut-être le tourisme du sommeil. Je n'avais jamais entendu parler de ça. Et il paraît que ça gagne en popularité. J'aime beaucoup le jeu de mots. On parle même de sleepcations en anglais. Donc, évidemment, en remplacement de vacations. Et en français, on appelle ça le tourisme du sommeil. Donc, l'objectif, vous l'avez compris, c'est pas de visiter, de courir les attractions, de remplir son horaire d'un bout à l'autre, mais bien de récupérer. Et ce qui est le fun, c'est que comme on visite pas beaucoup, dans ce genre de tourisme-là, on n'a pas nécessairement besoin d'aller bien loin. Donc, le concept vient répondre, évidemment, à une réalité que plusieurs connaissent. Je pense qu'on connaît tous cette réalité-là, de manque de sommeil, de stress, de fatigue, de surcharge numérique, de toutes les responsabilités qu'on a, qui pèsent des fois, la fameuse charge mentale, tout ça. Donc, il y a de plus en plus de voyageurs qui choisissent des séjours qui sont axés sur le repos, le calme, la déconnexion. Il y a certains hôtels spécialisés qui proposent même des programmes complets avec méditation, massage, nutrition adaptée et même des experts du sommeil. Donc, l'idée, c'est de créer les meilleures conditions possibles pour retrouver un sommeil réparateur. Et on n'a pas besoin d'aller nécessairement loin. Il en existe des endroits au Québec, notamment dans le Vieux-Québec, mais ailleurs aussi dans la province, où on vous propose repos, massage, activité de détente. Alors, dans un monde où tout va vite, le tourisme du sommeil, je trouve que c'est vraiment une bonne idée, puis c'est vrai que ça doit faire du bien. Des fois, on revient de nos vacances plus fatigués que reposés. Voici Alex Nevsky dans On part ça de même sur Viva.

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1: Au showbiz culturel, à ne pas manquer cette semaine, le Festival d'humour émergent Abitibi-Témiscamingue. Donc, officiellement, ça commence le 24 juin, mais en amont, dès ce vendredi, il y a les spectacles ruraux. Donc, il y en a aux quatre coins de l'Abitibi-Témiscamingue. Je vous invite à aller faire un tour sur le site web du Festival d'humour émergent de l'Abitibi-Témiscamingue pour avoir une idée de la programmation. Mais comme à l'habitude, c'est diversifié. Il y en a pour tous les goûts, tous les styles, donc je vous invite à évidemment passer de belles soirées pour cette sixième édition.
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13: À la météo, c'est plutôt gris aujourd'hui avec un 60 % de risque d'averse maximum prévu à 18 ce soir et la nuit prochaine. Ce sera nuageux aussi avec le même scénario, 60 % de risque d'averse minimum à 10 et on fait un copier-coller demain. Mais cette fois avec un maximum à 19, on devrait revoir le soleil mercredi. Pour l'instant, on est à 8 degrés.
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Ludovic Bourgeois qui va nous faire revivre les années 90 dans son spectacle Karaoké 90. C'est quelque chose que je veux vraiment aller voir. Je pense que ça va être une réussite assurée dans les prochaines minutes. Évidemment, on aura encore de la bonne musique. Chabouzi et Jelly Roll qui s'amène juste avant Colorado avec Francis de Grand.

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Vos actualités nationales s'en viennent dans un instant. Aussi, les détails météo. Merci de choisir Viva. Voici Andy Grammer et Melissa Nkonda avec Keep Your Head Up.

0: veut interdire les réseaux sociaux aux moins de 16 ans. On en parle avec notre chroniqueur techno, François Charron, qui est là. Salut, François.
1: Salut.
0: Ça va faire jaser, ça?
1: Ben oui, ça fait jaser pas mal depuis quelques jours, heures. On a hâte de voir la finalité, hein, parce que, tu sais, un dépôt de projet de loi, c'est pas le projet de loi, puis il y a encore plein de choses qui peuvent changer. Ce qu'on comprend, c'est que Ottawa dit grosso modo aux gros joueurs des réseaux sociaux et de l'intelligence artificielle, ben, si tu paramètres pas comme du monde tes affaires, bon, on va juste t'interdire au moins de 16 ans. Et on pourrait te permettre de rejoindre la clientèle si tu fais des affaires comme des filtres de sujets sensibles, choisir, tu sais, pour pas leur permettre d'interagir avec n'importe qui, le fameux scroll infini qui drogue les jeunes. Déjà, les adultes, on est drogués, tu imagines-tu les jeunes? Fait que je pense ce genre de démarche-là. Hâte de voir comment ça va se cristalliser, parce que dans d'autres pays, ce qui est arrivé, c'est que les jeunes se voyant, mettons, Facebook, TikTok, Instagram interdits, ben qu'est-ce qu'ils font? Ils s'en vont vers l'affaire que les parents connaissent pas. Puis ils font que le nouveau réseau social Zbungawa devient le numéro un. Et là, ben Zbungawa, il était pas dans le projet de loi, tu me suis?
0: Ouais.
1: Fait que ça va être vraiment. J'ai hâte de voir comment ils vont réussir. C'est un gros défi. Mais je pense qu'il ne faut pas baisser les bras. C'est même si, parce que j'entends beaucoup de monde, on n'arrivera pas à contrôler Internet. Ben, moi, j'aimerais ça qu'on mate un peu les géants. Alors, intéressant de suivre ce qui va se passer à Ottawa dans les prochaines semaines.
0: Ouais, absolument. On va se tenir au courant, bien sûr. Maintenant, Apple a annoncé ses nouveautés pour la prochaine mise à jour.
1: Ouais, c'est en septembre que iOS 27 débarque dans les iPhones, les iPads, avec comme nouveauté, ben, si on parlait de protéger des jeunes, des affaires le fun pour le contrôle parental. Exemple, le Ask to Browse. Fait que ton jeune, tu as donné ton ancien iPhone, toi, t'as le tien, il veut aller sur un site Internet, ben, toi, tu reçois, même si t'es à job, n'importe où, un pop-up dans ton téléphone, en disant, maman, est-ce que je peux aller voir ce site Internet-là? Toi, tu vas aller le regarder. Et en direct, tu vas autoriser dans ton téléphone que ton jeune aille dans son téléphone voir le site en question. Ça, des petites nouveautés, mais qui sont vraiment le fun. Et la grande nouveauté, livrée 2 ans en retard, l'intelligence artificielle qui arrive dans Siri. Donc, à partir de septembre, enfin, Siri va arrêter d'être épaisse. Parce que là, elle est vraiment niaiseuse, un maudit moyen temps. Et pourquoi on est sûr que là, ça va fonctionner? Parce que ça n'avait pas fonctionné l'an passé. Ils ont été frappés à la porte de Google et ils ont Google Gemini qu'ils vont pouvoir implanter en cerveau de Siri qui va faire qu'elle va arrêter d'être épaisse. Alors, qu'est-ce qu'elle va faire comme exemple? On le verra en septembre en détail, là, mais pour vous donner une idée qui frappe l'imaginaire. Tu prends ton appareil photo et tu vas le pointer en direction d'objets pour avoir des informations. Donc, genre un plat, ça va te donner les indications sur les valeurs nutritives de ce produit-là. Fait que genre, tu vas mettre ça vis-à-vis une poutine, puis ça va dire « mange-en pas ». Puis c'est pas de la salade aux patates avec des protéines, après du fromage. Non, non, c'est gras, c'est pas grossier. Bref, c'est le genre d'informations qu'on va avoir dans notre iPhone. Tout ça va arriver en septembre.
0: OK. Puis en octobre aussi, il va y avoir des changements au niveau de la loi là, sur la réparation, remboursement d'électroménager ou d'électronique. Et tu me conseilles de pas en acheter d'ici là.
1: Ben écoute, tu sais, période de déménagement, souvent le réflexe, c'est de dire hey, je vais pas déménager mes électroménagers, payer cher un déménageur, je vais en acheter des nœuds, j'étais dû, ça va être livré gratuitement, bingo, merci. Ben, faites pas ça cette année, les amis, parce que tout ce que vous achetez jusqu'au 5 octobre roule sur la vieille loi, donc la fameuse garantie 1 an. Et si ta belle TV neuve ou ton beau gros frigo stainless et qu'il prend pas les nouvelles traces de doigts là, que tu veux t'acheter, pète après 13 mois. Là, il va falloir que tu te battes, que tu ailles en cours pour la garantie légale, alors que le 5 octobre, tout ce que vous allez acheter, évidemment, les dates après, là, c'est pas une promotion d'une journée, c'est une loi. les ordis, les consoles de jeux, les tablettes, la garantie sera de 3 ans. Les télés, 4 ans. Laveuse, sécheuse, lave-vaisselle, 5 ans. Cuisinière, frigo, congélateur, climatiseur, 6 ans. Fait que, tu sais, oui, c'est plate pour les commerçants, là. Vous allez vendre pas mal moins cet été. Préparez-vous, 5 octobre. Faites-moi une grosse promotion, là. Et là, les camions de livraison vont être occupés sur un méchant moyen temps. Mais, en tout cas, moi, perso, J'achète rien avant octobre. Oublie ça, je veux la nouvelle garantie.
0: Les techniciens vont être dans le jus aussi à partir d'octobre.
1: Puis ça, c'est un autre problème. Puis là, c'est là où j'ai de la compassion envers les marchands et les fabricants. Il manque de réparateurs au Québec présentement et on n'en forme pas assez dans les écoles. Message, tu sais que les ministères se parlent, ce serait une bonne idée. Donc, que le gouvernement, le ministère qui gère les lois de consommateurs, là, vient de faire une super belle loi. Il faudrait peut-être qu'il parle au ministère de l'Enseignement pour qu'il rouvre des places, pour former des techniciens pour faire le fameux respect de la garantie. Jamais je croirais que si toi puis moi, on y pense, que notre première ministre et que des ministres n'y ont pas pensé. Boswell, sinon, on leur envoie le fichier MP3 de la chronique après l'enregistrement.
0: On va y aller, nous autres, régler les problèmes, François.
1: Non, on se présente pas au cours de l'enfant de la radio.
0: Si vous prévoyez partir en road trip cet été, le beau temps est arrivé, tu as des applications pour nous aider à ce que tout se passe bien.
1: Oui, plein d'applications pour vous aider à paramétrer où vous allez rouler, mettre de l'essence là où ça coûte le moins cher, trouver les affaires le fun autour de vous et surtout documenter. Tu sais, quand tu reviens de vacances, là, moi, je suis un peu poisson rouge puis j'oublie. Fait que là, j'ai envie de partager mes vacances en disant à quelqu'un, hey, j'étais à tel restaurant, c'était extraordinaire, faut absolument que tu ailles là. Puis là, tu dis, oui, c'est quoi le nom du restaurant? Voyons, toi, t'es bleu, là. Je t'en rappelle pas. Bien, on vous donne une application qui va vous permettre de documenter. Dans le fond, faire votre carnet de voyage. C'est le fun parce que comme c'est dans ton téléphone, c'est intelligent, t'es au restaurant en question, tu pèses sur le piton et là, oups, l'application mémorise l'endroit où tu es. Tu as simplement rajouté des petites notes. Donc, vous revenez de là avec des vacances qui sont documentées. Puis vacances que vous n'avez pas fait, évidemment, l'erreur de documenter en temps réel sur Facebook parce qu'on on a compris qu'on le fait pas.
0: Oui.
1: Mais souvent, les gens par paresse documentent sur Facebook pour se rappeler d'où ils ont été. Donc, tu peux faire ça dans une application de type carnet de voyage.
0: Alors, si vous voulez consulter tous ces conseils, applications, vous allez faire un tour sur le françoischaron.com ou dans notre section rattrapage. Merci beaucoup, François.
1: Bye bye.

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1: Bon lundi, ici Louis-Philippe Arnoirel. Nous débutons à l'international alors que les États-Unis et l'Iran sont parvenus à un accord préliminaire visant à rouvrir le détroit d'Ormuz et à prolonger un cessez-le-feu fragile dans la guerre au Moyen-Orient. Cela pourrait permettre au pétrole et au gaz naturel dont le monde a désespérément besoin d'atteindre le marché mondial. Les détails de l'accord n'ont pas été immédiatement rendus publics et l'Iran a indiqué que sa mise en œuvre ne commencerait pas avant la signature qui, selon le Pakistan, médiateur clé, devrait avoir lieu vendredi en Suisse. Cela pourrait offrir un moyen de mettre fin à une guerre qui a fait des milliers de morts à travers la région, notamment parmi les principaux dirigeants iraniens. Le premier ministre Mark Carney se rend à Évian-les-Bains en France pour le sommet du G7 au lendemain de l'annonce par le président américain Donald Trump d'un accord visant à mettre fin au conflit en Iran. Monsieur Trump a annoncé cet accord hier. Il a ajouté qu'il avait autorisé la levée du blocus américain dans le détroit d'Ormuz. Alors qu'il se trouvait en Irlande cette fin de semaine, Monsieur Carney a déclaré à la chaîne d'information irlandaise RTE que la guerre en Iran était le sujet numéro un du G7, ajoutant que la guerre en Ukraine constituait également un enjeu majeur. Le premier ministre rencontrera aujourd'hui le président du Conseil européen Antonio Costa et la présidente de la Commission européenne Ursula von der Leyen avant de participer à un dîner de travail consacré aux questions géopolitiques et économiques. Et pour terminer, le Parti libéral du Québec a envoyé hier une mise en demeure au chef péquiste Paul Saint-Pierre Plamondon, lui demandant de retirer ses propos liant le PLQ au crime organisé. Le Parti libéral a aussi demandé des excuses formelles, mais M. Saint-Pierre Plamondon a fait savoir qu'il ne se rétracterait pas. Le PLQ donne un délai de 72 heures suivant la réception de la lettre pour présenter des excuses publiques. En cas de refus, le parti se réserve le droit d'exercer tous les recours appropriés. C'est ce qui complète vos actualités Arsenal Média. Passez une bonne journée sur nos ondes.
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3: À la météo, c'est plutôt gris aujourd'hui avec un 60 % de risque d'averse maximum prévu à 18 ce soir et la nuit prochaine. Ce sera nuageux aussi avec le même scénario, 60 % de risque d'averse minimum à 10 et on fait un copier-coller demain. Mais cette fois avec un maximum à 19, on devrait revoir le soleil mercredi. Pour l'instant, on est à 8 degrés.
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édition de ce lundi 15 juin après des séries tellement enlevantes qu'on a suivies avec beaucoup d'intérêt, évidemment, surtout quand le Canadien de Montréal était là. On connaît maintenant les champions de la Coupe Stanley et ce qui est le fun, c'est qu'il y a deux Québécois qui soulèvent la Coupe et j'ai nommé William Carrier et Nicolas Deslauriers. Donc, ce sont finalement les Hurricanes de la Caroline qui ont remporté la Coupe Stanley. Ça s'est passé hier soir lors d'un sixième match qui s'est terminé par la marque de 3-0, évidemment en faveur de l'équipe de la Caroline. Alors, beaucoup d'émotions, j'imagine, pour les deux équipes, mais notamment pour les familles des joueurs de l'équipe gagnante, dont les deux Québécois. Félicitations. Toujours vraiment touchant de voir des gens de chez nous réussir et réaliser leurs rêves. En musique, c'est Dua Lipa. Et là, je m'appelle Valérie Cormier. Je vous souhaite un bon réveil.

Dua Lipa et Dance the Night sur les ondes de Viva. C'est l'été, évidemment, la belle saison. Et là, ça sent les terrasses, les barbecues en famille, les vacances. Et si vous souhaitez faire attention à ce que vous mangez ou si vous êtes en perte de poids, en changement d'habitude alimentaire, il y a quand même quelques pièges l'été qui ont l'air pas si pire que ça. Et finalement, ça peut quand même monter vite. Il y a un nutritionniste qui a donné quelques conseils là-dessus que je vais vous partager dans un instant d'avoir Rod Stewart qui est là avec Forever Young.

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0: Avec l'arrivée du beau temps, ben, il y a plusieurs occasions de se faire plaisir au niveau de la nourriture et il n'y a rien de mal à se gâter. C'est ce que nous dit la nutritionniste Isabelle Huot. Mais il y a quand même des pièges à surveiller si vous souhaitez faire attention. On n'est pas obligé. On n'est pas en train de vous dire qu'il faut absolument perdre du poids et manger le moins de calories possible. Mais si c'est votre souhait actuellement, il y a des pièges quand même à éviter. Des pièges qui font que ça peut monter très, très vite sans qu'on en ait l'impression. Donc, Isabelle Huot nous suggère de surveiller évidemment tout ce qui est cocktail, hein. Ça a l'air tellement rafraîchissant, tellement léger, un petit mojito, voyons donc, juste un petit peu de lime, sangria, apérol spritz, ça peut facilement contenir entre 150 et près de 300 calories. Ça, c'est pour un. Alors, imaginez si on en boit deux, trois, quatre, on peut manger beaucoup, ben boire en fait beaucoup de nos calories de la journée en très peu de temps. Même chose pour tout ce qui est café, thé glacé. Donc, ça peut contenir facilement 350 calories pour certains formats moyens. Donc, selon Isabelle Huot, toujours un simple latte glacé sans sirop demeure souvent un meilleur choix. Du côté des douceurs estivales, la crème glacée molle n'est pas aussi inoffensive qu'on pourrait le croire en fait. C'est beaucoup dans les formats. Elle suggère de prendre un format enfant qui est amplement satisfaisant, d'essayer d'éviter de mettre un paquet d'enrobage et tout ça parce que là, ça peut facilement monter à 500 calories pour un simple petit cornet. Les smoothies aussi sont souvent très trompeurs. C'est vrai que ça contient des vitamines. C'est vrai que c'est quand même des bons nutriments là pour la santé, mais ça contient aussi souvent beaucoup de sucre et d'autres choses. Donc, c'est pas parce que c'est un smoothie que c'est nécessairement peu calorique ou santé. Donc, on se fait plaisir, mais on se laisse pas piéger cet été si notre souhait est de faire attention. Informez-vous sur les valeurs nutritives là, pour savoir si c'est vraiment un bon choix ou si ça a juste l'air d'en être un.
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11: À la météo, c'est plutôt gris aujourd'hui avec un 60 % de risque d'averse maximum prévu à 18 ce soir et la nuit prochaine. Ce sera nuageux aussi avec le même scénario, 60 % de risque d'averse minimum à 10 et on fait un copier-coller demain. Mais cette fois avec un maximum à 19, on devrait revoir le soleil mercredi. Pour l'instant, on est à 8 degrés.
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1: Au showbiz culturel, à ne pas manquer cette semaine, le Festival d'humour émergent Abitibi-Témiscamingue. Donc, officiellement, ça commence le 24 juin, mais en amont, dès ce vendredi, il y a les spectacles ruraux. Donc, il y en a aux quatre coins de l'Abitibi-Témiscamingue. Je vous invite à aller faire un tour sur le site web du Festival d'humour émergent de l'Abitibi-Témiscamingue pour avoir une idée de la programmation. Mais comme à l'habitude, c'est diversifié. Il y en a pour tous les goûts, tous les styles, donc je vous invite à évidemment passer de belles soirées pour cette 6e édition.
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Merci d'avoir été là. Je vais vous retrouver demain à compter de 6 heures pour une autre édition dont part ça de même dans un instant. C'est Diane Simard qui s'installe. Et pour l'instant, c'est King Melrose avec Viens nous rejoindre. Bye bye.

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souhaite un bon lundi, une autre belle semaine qui commence au son de Viva. Diane Simard vous souhaite la bienvenue dans Viva l'avant-midi. Et puis, on va commencer ça avec une question très existentielle. Je vous le dis, cet avant-midi, on va faire une liste, les filles. Pas n'importe quelle liste, mais si aussi vous êtes invitées à la faire, d'ailleurs. Alors, si je vous demandais d'écrire les 10 plus beaux hommes du showbiz québécois, vous diriez quoi, hein? Parce que le magazine 7 jours a fait sa petite enquête sur le sujet. Deuxième édition cette année. On vient à peine de dévoiler là, les résultats. Alors, on aura l'occasion de s'en jaser, je vais vous les dire. Puis, je pense que tout ça, ça a bien du sens. Oui, ça fait du sens. Je suis en accord avec pratiquement tous les choix. On aura l'occasion d'en reparler. On aura également la musique de Maroon 5. Les trois accords seront là. On aura Inner Circle également. Ed Sheeran s'invite. Rima aussi. Et pour tout de suite, eh ben, c'est celle qu'on va retrouver sur la trame sonore de la suite d'Histoire de jouets, le 5e qui sort cette semaine. Voici Taylor Swift avec Opalite à Viva.

Festival avant midi avec Styrée la roue, seul bar qui nous a offert il y a à peine deux semaines un nouvel extrait, hein, AE, maintenant disponible. Et puis, vous savez que c'est le prochain extrait d'un nouvel album, hein, qui est à venir prochainement. Alors, cet automne, on pourra mettre la main sur de la nouveauté de seul bar. Mais d'ici ce temps-là, ben, ils se promènent un peu partout, hein, au Québec pour nous présenter leur show de festival. Alors, à boire debout. Dépêchez-vous d'en profiter. Puis, par la suite, on pourra les voir en salle dès le 17 septembre prochain avec leur tout nouveau spectacle salbarbe.com pour ne pas les manquer. À venir dans les prochaines minutes, Ariane Moffatt avec son succès joué. Et juste avant, c'est Calm Down avec Selena Gomez et Rima, tout en douceur. Et

prochain invité aurait fêté son 63e anniversaire le 25 juin prochain. Malheureusement, il nous a quittés. Ça va faire 10 ans le 25 décembre qui s'en vient. Voici George Michael, l'excellente pièce « Fête à Viva ».

0: Sam Cloutier avec Zach Chico sur Où on dansait autrefois dans Viva, l'avant-midi. Alors, William Cloutier, qui est un des VJ pour Musique Plus, nouvelle génération. Musique Plus qui renaît hein, sur TikTok. Alors, ça fait depuis quelques jours à peine qu'on peut voir cette nouvelle vie de Musique Plus. Et le chanteur William Cloutier est VJ à Musique Plus. Et puis, c'est une nouvelle ère. Hein. Je vous dirais que les autres VJ qui ont été annoncés, c'est certain qu'ils ne sont pas de ma génération, parce qu'on vise quand même une autre décennie que la mienne, là. Mais quand même, ça va être intéressant parce que on refait ça d'une façon différente avec des YouTubers, des influenceurs, il y a des créateurs de contenu. Alors, des gens vraiment pertinents et intéressants à écouter qui vont nous faire découvrir des artistes de chez nous également. Alors, on va ouvrir nos œillères pour découvrir de la musique de chez nous et à l'international également sur Musique Plus, qui est maintenant sur TikTok, alors nouvelle ère, et on pourra bien sûr y entendre William Cloutier. Inner Circle à venir dans un instant à Viva.
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Et parce qu'ici, c'est Viva la musique. Voici les trois accords et toujours les vacances avec Cœur de pirate à Viva.

l'homme du showbiz québécois, vous diriez que c'est qui, hein? Alors, il y a un sondage qui a été fait sur le sujet. Je vous en reparle dans un instant. Viva! Pour tout de suite, voici Maroon 5 avec Christina Aguilera. Un gros merci de nous choisir. Bon début de semaine chez nous.

0: tente de faire le top 10 des plus beaux hommes du showbiz québécois. Qu'est-ce qu'on retrouverait sur votre liste? Quel nom, hein? Alors là, le public a parlé. Pour une deuxième édition, le magazine 7 jours a demandé à son auditoire de se prononcer sur la question, à savoir quel était le plus bel homme du showbiz québécois. Alors là, je dirais pas qu'on a vraiment un ordre, je dirais plus qu'on a le top 10, mais nous autres, on peut peut-être numéroter les noms qui sont ressortis. Alors, on y retrouve Stéphane Rousseau, Mathieu Baron, Sébastien Ricard, qui fait partie d'Antigang, Lou Pascal Tremblay, Jacob dans Stat. D'ailleurs, un autre comédien dans Stat s'y retrouve, Thomas Beaudoin, qui joue le chum d'Emmanuel. Il y a également Jean-Philippe Perra, qui est le psy dans Stat et, accessoirement, le chum aussi de Marie-Pierre Morin dans la vie. Mathieu Cyr, Éric Bruno, oh, que je suis d'accord avec ça, Roy Dupuis, un incontournable, et Claude Bégin également fait partie du top 10 des plus beaux hommes du showbiz québécois. Ouais, première place, Stéphane Rousseau, je dirais, moi. Hein? Pas pire, hein? Madonna, Sabrina Carpenter, Avenir, à Viva.
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Michael Bublé avec Roxane Bruno dans Viva la Vent Midi. Michael Bublé qui a donné le coup d'envoi hein, à la Coupe du Monde de la FIFA 2026. C'est lui qui s'occupait de du spectacle de la portion canadienne. Donc, ça s'est passé du côté de Toronto vendredi avec, entre autres, Alanis Morissette sur scène. Et Roxane Bruno, de son côté, elle a commencé ses spectacles de festival. Alors, elle va se promener un petit peu partout là au Québec cet été. Elle était du côté de Rivière-du-Loup. Les photos sur ses réseaux sociaux sont juste magnifique pour le Music Fest. Prochaine escale, eh ben ça se passe au Festival de la Saint-Jean à Kapuskising, donc en Ontario, le 20 juin prochain. Elle passe la Saint-Jean à Repentigny pour le 24 juin. Le lendemain, elle sera à Trois-Rivières. Alors, manquez-le pas. Elle qui vient de nous offrir une toute nouvelle chanson, Pourquoi j'écris. On a Marshmello à venir dans

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0: succès Woodstock dans Viva la Vent Midi. Alors, une pièce qui lui a valu un disque d'or. Donc, une chanson qui s'est vendue là, 40 000 fois en équivalence de streams. Alors, c'est pas rien. 40 000 ventes du single. Toutes nos félicitations à Jess Scott qui nous a offert un tout nouveau projet récemment, une collaboration avec Souldia. Alors, il se retrouve sur le disque Monstre que Souldia a sorti il y a à peine quelques jours pour la pièce des squelettes dans le placard. Alors, n'hésitez pas à écouter cette chanson-là. Plusieurs collaborations, d'ailleurs, sur le disque Monstre de Souldia avec, entre autres, Fouki, Rhymes aussi, et J. Scott, évidemment. Puis, il mentionne, Souldia, que derrière chaque monstre se cache une autre face, ce qui fait en sorte que vous écoutez l'album, mais il y a 12 chansons supplémentaires, donc toujours l'envers de la chanson que vous écoutez. Alors, ça fait 27 chansons sur l'album à découvrir sous le dia. C'est très original tout ça. Janet Jackson à venir dans un moment et Savage Garden en musique également. Viva, restez là.
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1: 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Mon collègue Patrick Langlois, lui, s'amuse à nous offrir justement ses coups de cœur à chaque soir de semaine, juste après Viva la Casa pour bien lancer la soirée à 18h. Il vous attend avec ses coups de cœur musicaux, des chansons du palmarès également. Alors, les hits à pattes, ça se passe seulement à Viva. Faut pas manquer ça, première édition de la semaine, ce soir à 18h. Un coup de cœur, Ray, certainement avec Where is my husband, ça s'en vient. Huba Stank avec The Reason, j'ai tendance à bien aimer ça aussi cet avenir. Et Lou Adrian Cassidy s'invite maintenant avec On n'arrête pas Viva.

qui est en place avec vous autres jusqu'à l'arrivée de votre lunch 80-90-2000. Juste la belle nostalgie qui s'en vient. Puis on en aura un exemple tantôt, on y revient. Pour tout de suite, voici Ludovic Bourgeois et Milliardaire de toi. Je vous souhaite un bon début de semaine à Viva.

0: classique s'invite dans un instant. Alors, ça, c'est le genre de nostalgie qui s'invite pendant votre heure de dîner pour le lunch 80-90-2000. Alors, je vous invite à ne pas manquer ça. Première édition de la semaine. Jerry a bien hâte de vous jaser. Et là, c'est Queen qui va nous servir notre toune du lunch dans un instant. Et on s'en jasait la semaine passée. Hein. Il y a à peine deux semaines, le groupe a lancé un rosé de Provence. Oui, alors cherchez-le. En SAQ, je ne l'ai pas vu pour l'instant, mais vous pouvez peut-être le demander. Puis plus on est nombreux à le demander, plus on court la chance de l'avoir sur les tablettes. Alors, un vin rosé vraiment avec l'étiquette du groupe Queen. Alors, n'hésitez pas à vous procurer ça pour la chaude saison qui est à nos portes. Alors, Under Pressure à venir dans un petit instant. Viva, restez là.
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avec Domino sur Lala dans Viva la Vent Midi et vous pouvez dès maintenant préenregistrer le nouvel album d'Eli Rose qui va sortir en septembre prochain. Alors son album Elle tient debout et d'ailleurs elle nous a offert la chanson titre il y a quelques semaines à peine. Elle est disponible sur toutes les plateformes et son nouvel album là s'en vient en septembre. On va surveiller ça, c'est bien certain. Surveillez également en musique Mike Demero et Lou qui s'invitent et pour tout de suite, notre incontournable Bryan Adams avec Back to You à Viva.

0: s'invite dans un instant. Alors, la star montante de la country a réalisé une première pour les femmes à la radio country. Alors, Forbes nous annonce qu'elle a décroché une nouvelle place dans le top 10 cette semaine au classement Country Airplay, qui répertorie les chansons country les plus populaires sur les radios country. Alors, sa collaboration avec Morgan Wallen sur la pièce « I Can't Love You Anymore » est passée de la 13e à la 10e place pour sa 6e semaine dans le classement. Et on y retrouve également dans le top 10 la pièce « Be Her » de Ella Langley, et également « Choosing Texas », sa pièce qui ne cesse de progresser également. Quel hit extraordinaire! Et c'est ce qui s'en vient dans un petit instant à Viva. Faut pas manquer Demi Lovato également et Louis Fonsi sur Echeme la Culpa à Viva.
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0: programmation pour le lunch 80-90-2000. C'est de la belle nostalgie qui va s'inviter à Viva. Et j'ai vu à l'horizon du Luc de la Rochelière. Ah, oh, j'adore, j'adore. Il y aura un excellent montage également pour démarrer l'heure. Alors, manquez pas ça. Et nous, on va se retrouver tout de suite après pour Viva l'après-midi. Alors, Diane Simard vous souhaite bon appétit. On se dit à tantôt. Et on se laisse avec J-Lo et David Guetta.
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1: Je suis Jerry Castonguay. Je suis votre collègue complice avec qui dîner en cachette, peut-être, ce midi, avec une boîte à lunch remplie de hits des années 80, 90, 2000, mais aussi de bonnes nouvelles, surtout pour la santé féminine. Hey, ça va être intéressant, puis vous saurez certainement en profiter d'une façon ou d'une autre. Qui sait, on va faire le tour de l'actualité culturelle ça va vous donner chaud, ça, peu importe la température qu'il fait. On va commencer en faisant place à la musique. Les Backstreet Boys qui nous ont présenté vendredi dernier la chanson Bottle Up, la chanson thème du prochain film La Patte Patrouille que vous serez peut-être contraints d'aller voir cet été. Les Backstreet Boys et Everybody, ça s'en vient. Mais pour tout de suite... La chaleur, on l'invente avec Let's Talk About Sex, Salt and Pepper dans le lunch à Viva. 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

0: Hey, quand je parlais des bonnes nouvelles dans le domaine de la santé, c'est qu'il y a plus de 57 pharmacies du Québec qui proposent maintenant et jusqu'à la fin de 2026 des produits menstruels à prix coûtant. Pour soulager le fardeau financier des menstruations, ben c'est une pétition qui a également été déposée pour demander la gratuité de ces produits pour les jeunes de moins de 26 ans et les personnes en situation de vulnérabilité économique. Mais quelle bonne idée, puis ça se demandait pourquoi ça n'a pas toujours été de même. Sinon, il y a la clinique Autonomia qui offre depuis quelques mois un service d'avortement par télémédecine au Québec. C'est une procédure qui est entièrement couverte par la Régie de l'assurance maladie. On sait que c'est pas évident là vivre ce genre d'événement-là. Alors, en télémédecine, ben, c'est intéressant, on peut avoir une prescription. Et finalement, la Maison Jean Lapointe a lancé un guide gratuit pour aider les parents à discuter de la consommation d'alcool et de drogue avec leurs ados. Puis ça ouvre la discussion, puis ça justement enseigne à comment parler de consommation avec nos proches et nos enfants. C'est trois bonnes nouvelles de la santé. C'est cool, on avance!
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0: 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On revient en 1993 avec le film qui mettait en vedette, entre autres, Will Ferrell et Chris Kattan, Night at Roxbury. C'est tellement drôle. Voici Hathaway, What is Love?

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1: Puis là, on a fait la razzia dans la série Stap avec Thomas Beaudoin, le chum d'Emmanuel, Lou-Pascal Tremblay, qui joue le rôle de Jacob, et Jean-Philippe Perra, qui est le psy, qui est aussi le chum de Marie-Pierre Morin. Alors, c'est eux, les 10 plus beaux gars du Québec. C'est lequel votre numéro 1, selon vous? 1-866-56-RADIO. Le Lounge 80-90 se poursuit avec NSYNC en 2000. It's gonna be me à Viva!
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T'en viens pour poursuivre la mission de Viva et vous accompagner dans le bonheur et le plaisir pour Viva l'après-midi pendant que vous allez être au travail avant l'arrivée de Viva la Casa. Je m'appelle Jerry Castonguet et j'ai besoin de votre toune du bureau pour demain. Faites quorum là, et demandez-nous une chanson pour demain au 1-866-567-2346. J'ai besoin de savoir vous travaillez où puis c'est quoi votre chanson. Sinon, on se retrouve demain à midi. On se laisse avec Dommatic et Soul Pleureur. 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

vous souhaite un excellent début d'après-midi. C'est Diane Simard qui vous accompagne jusqu'à l'arrivée de Viva La Casa. Un gros merci de nous choisir et on va se parler tendance qui s'affiche jusqu'au bout des ongles. On s'en est déjà parlé, hein, que la manicure de l'été 2026, ce sont vraiment des couleurs punchées. Il faut oser. Mais à l'inverse, si vous êtes plus classique, c'est une solution peut-être idéale pour vous autres. Alors, on aura l'occasion de s'en rejaser. Aussi, je vous dirais qu'il y a un duo de frères connus à l'international qui viennent d'annoncer qu'ils vont venir faire un tour encore chez nous au Québec. On va se les offrir aussi en musique. Alors, je vous réserve tout ça d'ici 16h. Un gros merci de choisir Viva l'après-midi avec une petite dose de soleil, je vous dirais, dans la programmation. Là, c'est assez saupoudré, merci. Et vous allez vraiment triper avec un succès que je vous prépare là, dans une quarantaine de minutes. On aura le duo Madonna et Sabrina Carpenter également. Max McNown est à venir également à Lana Mize. Mais pour tout de suite, c'est Alex Warren qui s'invite. Et j'aime tout de cette chanson-là. Voici Fever Dream.

Kiki Turban s'invite dans les prochaines secondes à Viva. Et vous savez que depuis vendredi, Kiki Turban nous a offert de la nouveauté, son album Flow State. Et c'est un album de reprises. En fait, 10 reprises de ses morceaux préférés de yacht rock de tous les temps. Alors, de belles collaborations également là-dessus. Ça fait très été, ça fait belle saison estivale, ça c'est certain. Alors, disponible en version CD et en téléchargement depuis vendredi. Et vous avez la version vinyle aussi qui s'en vient le 10 juillet prochain pour Flow State, nouveauté de Kiki Turban qui est là avec Pink sur One Too Many à Viva.

Le duo Kelly Clarkson et Zaz dans Viva l'après-midi. Roxane Bruno est en réserve musicale pour tout de suite. Max McNown fait son entrée avec Better Me For You parce qu'ici, c'est Viva la musique. Bon début de semaine. Love.

0: est à venir avec Sabrina Carpenter dans quelques instants avec un extrait qu'on va retrouver sur son album Confessions 2, très attendu le 3 juillet prochain. Et on a eu une belle surprise de Madonna au Festival du film de Tribeca à New York le week-end dernier. C'est qu'elle a présenté un film de 14 minutes. Alors Confessions 2, The Film, où on découvre des extraits de l'album de Madonna. Et c'est vraiment ce qui est intéressant, entre autres, dans ce film-là. Alors, 6 extraits de chansons. Alors, on peut voir que ce sera très dansant. C'est très Confessions on the Dance Floor qu'on a connu il y a plusieurs années. Alors, c'est un album qui va véritablement faire le travail pour les fans. Mais je vous dirais que pour le vidéoclip, l'espèce de film de 14 minutes, là, c'est pour un public averti, là, déconseillé aux jeunes enfants. Je dirais ça de même. Alors, un univers très sexy, des lasers qui sortent d'un peu partout, même des régions intimes. Alors, je vous dirais que c'est assez capoté quand même, avec bien sûr des gens qu'on connaît. Sabrina Carpenter fait partie de ce film-là, Kate Moss entre autres, et même Julia Garner qui va personnifier Madonna dans son film biographique. Alors Bring Your Love à venir à Viva, restez là.
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crème solaire. Oui, oui, parce que le soleil va être fort. Nos lunettes soleil. On aura aussi un chapeau parce que ça cogne hein, sur le coco là, quand c'est trop chaud. Peut-être un coin d'ombre au pire parce que la chaleur s'invite, le soleil et pendant 5 minutes, on tombe tous en vacances en même temps. Ah non, c'est le temps de déposer le crayon, d'arrêter de taper un peu à l'ordinateur. Là, on prend un break. C'est l'heure du break. Et en un claquement de doigts, dès les premières notes, là, boum,

chercher. Mais oui. Mais ça va être rafraîchissant à point. Et ça s'invite à Viva, parce qu'ici, on aime que la magie, hein, s'installe. Juste une chanson, là, qu'on est rendu, là. J'y crois, moi, là. J'y crois. J'ai d'ailleurs déjà du sabre entre les orteils. Avec Léa Etty et The Summer is Magic. Maintenant, Viva, ça part.

0: que dans les prochaines minutes, on aura entre autres les Cowboys Fringants. Ludovic Bourgeois s'invite aussi Matt Lang avec une chanson qu'on retrouve sur son album qui s'en vient en octobre prochain. Et on aura également le Hit qui pop, une chanson qui met du rythme hein, dans votre après-midi. Alors, ça arrive à point. C'est le DJ et producteur norvégien Kygo qui nous offre sa version de Hot Stuff avec Donna Summer. C'est à venir dans un petit instant. Viva, restez là.
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15: Bonjour, ici Claude Marquis. Voici vos actualités. Le premier ministre Mark Carney salue l'accord préliminaire qui a été conclu entre les États-Unis et l'Iran visant à mettre fin au conflit. Les détails de l'accord seront signés vendredi en Suisse, mais on sait que l'entente devrait permettre la réouverture du détroit d'Ormuz. Ce matin, M. Carney a assuré que le Canada fera sa part pour que cette avancée diplomatique se concrétise. Et le Parti libéral du Québec demande à ce que l'enquête sur les allégations de racisme au service de police de la ville de Montréal soit menée par la Sûreté du Québec. Le PLQ estime que permettre au SPVM d'enquêter sur ses propres membres dans un dossier de cette nature ne répondrait pas aux exigences de transparence attendues par le public. Vendredi soir, le SPVM a annoncé le démantèlement d'une équipe du poste de quartier 39 à Montréal-Nord à la suite d'allégations de comportements discriminatoires et racistes. C'est ce qui complète vos informations. 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

0: Swift s'invite dans un instant, elle qui fait partie de la trame sonore du prochain Histoire de jouets, le cinquième qui prend l'affiche ce vendredi. On a bien hâte de voir ça, les jouets qui sont confrontés à la nouvelle technologie, une tablette. Bien hâte de voir comment ils vont s'en sortir. Et puis, hâte de voir également comment ça va faire de chiffres au box-office. D'après moi, on va en faire pas mal. Mais le week-end dernier, c'est le nouveau film de Steven Spielberg, Disclosure Day, qui est en tête du box-office nord-américain avec un 44 millions de dollars de recettes. Alors, encore une fois, Steven Spielberg, il va avec vraiment un de ses sujets de prédilection, les extraterrestres. Alors, c'est la rencontre entre l'humanité et une civilisation extraterrestre qui se passe dans ce film-là, alors qu'il est en tête. Il ferait bien en profiter, ce film, d'être en tête, parce qu'avec Histoire de joie, le cinquième qui s'en vient, il y a plusieurs cocos qui vont vouloir aller voir ça avec leurs parents, hein, en salle. Alors, Opala est en réserve musicale dans un petit instant. 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

qui est disponible depuis le 8 mai dernier. À venir dans les prochaines minutes, une manicure qui fait vraiment l'unanimité chez les stars en ce moment. Et je vous le dis, c'est à l'opposé de ce qui est vraiment in cette année, c'est-à-dire d'avoir une manicure très colorée. Alors, si vous êtes du style un peu plus classique, ça va vraiment venir vous chercher, c'est sûr. Alors, je vous explique ça dans un petit instant. Entre-temps, Nociac s'invite en musique tantôt avec Amir Khan, va passer entre autres. Et là, c'est UB40 qui nous offre une belle dose de vitamine D avec Red Wine. À vivre!

0: grosse manicure pour l'été 2026. On s'en est parlé il y a à peine quelques semaines. Là, c'est vraiment les couleurs punchées. On aime le bleu à souhait, le turquoise également. Alors, des teintes très osées. Mais si vous êtes un peu plus classique, eh bien là, je vous rassure parce que il y a en parallèle des vernis colorés, une tendance qui s'invite également pour la manicure pour l'été 2026. Et ce sont les manicures invisibles. Alors, French manicure, teinte rosée très pâle et poudre chromée. Alors, c'est quelque chose qui va peut-être aller chercher plus les classiques comme moi. Alors, cette manicure invisible, ça revendique les mêmes principes que le soap nails de l'an dernier. Alors, concrètement, cette manicure-là doit à peine être perceptible. Alors, les ongles sont sublimés, mais pas décorés ni transformés. Le magazine Marie-Claire nous en parle. On dit que c'est l'une des raisons du succès de cette tendance. Son incroyable polyvalence et sa facilité à être portée. Alors, les ongles invisibles, ça donne un aspect non négligé, mais un look soigné et naturel. Alors, à utiliser, n'hésitez pas. Diane Simard est en place avec vous autres en compagnie de Ray dans un instant. 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
4: Monsieur, bonjour, ici Boris Chassaigne. La première ministre Christine Fréchette ne ferme pas la porte à une enquête publique sur les allégations de racisme au service de police de la ville de Montréal. Le ministre de la Sécurité intérieure, Yann Lafrenière, a annoncé en début d'après-midi qu'il nommerait un observateur indépendant pour suivre l'enquête et lui assurer que tout se déroule correctement. Le plus vieil aéroport civil du Canada, celui de Saint-Hubert sur la rive sud de Montréal, a été officiellement inauguré ce lundi. Le nouveau terminal YHU devient l'aéroport métropolitain de Montréal, le MET. Ces infrastructures de 21 000 mètres carrés permettront à terme d'accueillir 4 millions de passagers par année ou environ 10 000 passagers par jour. Et le premier ministre Mark Carney affirme que le Canada était prêt à contribuer au rétablissement du trafic maritime dans le détroit d'Ormuz si l'avancée annoncée dans les négociations entre l'Iran et les États-Unis se concrétisait. Voilà, c'était vos manchettes.

Iglesias et Bailamos dans Viva l'après-midi. Merci beaucoup de nous choisir. 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

0: annoncent qu'ils vont venir faire un tour au Québec, au Centre Vidéotron. Alors, ça figure à l'itinéraire de leur tournée pour l'album Karma, qui est paru en mars dernier. Alors, l'escale du côté de Québec se fera le 22 janvier 2027. Alors, manquez pas cette opportunité-là. Les billets seront disponibles dès ce vendredi à 10h pour Big Flo et Oli. Et on peut pas parler d'eux autres sans s'offrir l'incontournable Dommage. Voici ce hit, Gracieuseté Viva.
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0: frères et Nirvana dans Viva la Pémissi. Depuis le début du mois de juin, les deux frères ont démarré leur tournée estivale, alors tournée pour l'été qui s'échelonne jusqu'au 22 août prochain. Alors dépêchez-vous d'en profiter, deuxfrères.com, pour ne pas les manquer. Entre-temps aussi, vous pouvez mettre la main sur leur nouvelle chanson « C'est l'heure » qui est maintenant disponible et qui fait partie du spectacle confirmé par les deux frères sur leurs réseaux sociaux. Puis il y a de la nouveauté dans l'air également qui est à venir. Peut-être que ce sera pas la seule nouvelle chanson qu'ils vont nous faire, mais moi je reste à l'affût pour de nouvelles annonces. Hein. Ça, c'est sûr que je vous tiens au courant. On est en musique à venir. Wilson Phillips, on a Shabuzi Jelly Roll aussi sur Amen. À Viva!
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note très, très, très funky et également vacances. Et ça fait drôlement du bien après UB40 qu'on a eu un peu plus tôt, Playa Iti également, entre autres. Eh bien, place à Mi Gente avec Willy William. C'est tellement bon et ça fait du bien. C'est à Viva qu'on vous l'offre, la meilleure courbe musicale. Un gros merci de nous choisir. Merci d'être là.

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10: Ici Christophe Moquin pour vos nouvelles. Le premier ministre Mark Carney salue l'entente préliminaire qui a été conclue entre les États-Unis et l'Iran visant à mettre fin au conflit. Tous les détails de l'accord seront connus seulement vendredi en Suisse, mais on sait déjà que l'entente devrait permettre la réouverture du dortoir d'Ormus. Dans une déclaration commune, les dirigeants du Canada, de la France, de l'Allemagne, de l'Italie et du Royaume-Uni ont félicité les États-Unis et le gouvernement iranien pour cette avancée diplomatique. La police militaire n'accepte plus les plaintes d'infractions sexuelles relevant du code criminel en raison de l'adoption prochaine du projet de loi de réforme du système de justice militaire du gouvernement libéral. Le projet de loi C-11 retirera à l'armée son pouvoir d'enquête et de traduire en justice les infractions sexuelles impliquant des membres des forces armées canadiennes affectées dans le pays et les transférera à la justice civile. Le ministre de la Défense nationale croit que ces réformes renforceront la confiance au sein de l'armée. En terminant, le regroupement des intervenants d'origine haïtienne réclame une rencontre dans les plus brefs délais avec le directeur du service de police de la ville de Montréal, Fadi Dagner, dans la foulée des allégations de racisme de la part d'agents du poste de quartier 39. Shaila Fortuné, co-porte-parole du regroupement, précise que les intervenants souhaitent présenter au chef de police une série de recommandations visant à rétablir la confiance entre le service de police et la communauté de Montréal-Nord. 2 agents du SPVM pourraient même faire face à des accusations criminelles. Leur dossier est présentement analysé par le directeur des poursuites criminelles et pénales. Ça complète le bilan de l'actualité d'Arsenal Média. On vous souhaite une belle fin de journée à notre antenne.

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5: Bienvenue à Viva la Casa. Il est 16h, lundi le 15 juin. Content de vous retrouver après un gros week-end. Est-ce que c'est juste moi qui ai eu un week-end occupé?
6: Non, moi aussi, pas mal occupé.
5: Ah, mais ouais. C'est le temps de l'année, et je me plains pas, mais le temps de l'année où veut pas. L'école achève, le beau temps sort, même si on a quand même eu beaucoup
6: hier,
5: de pluie. Là.
6: Hier, hier c'était vraiment pas beau temps. Là. Partout au Québec, c'était vraiment de la chenoute.
5: Mais en fait, partout au Québec, ça a été moitié-moitié. Un beau lundi, un pas beau dimanche. Mais
6: un beau lundi, un beau samedi,
5: oui.
6: Eh oui, t'en perds ton lundi.
5: J'en perds mon lundi, certain. En tout cas, moi, ça a été un week-end super occupé. Je suis quasiment content de vous retrouver.
6: Là, tu relaxes, tranquille. Oui. Prends une grande respiration.
5: Premier. Et c'est une grosse journée, un gros lundi. Et je vais en faire mon mot du jour. Mon mot du jour, c'est...
6: gros lundi.
5: C'est muguet.
6: Quoi? Muguet?
5: Oui.
6: Mon Dieu, j'adore cette petite fleur.
5: Mm-hmm, on sait.
6: Pourquoi muguet?
5: Parce que c'est mon 13e anniversaire de mariage aujourd'hui.
6: Oh oui!
5: On dit que c'est les noces de muguet.
6: Et bon donc, anniversaire de mariage.
5: Merci. Et ce qui est très drôle dans l'histoire, c'est que Marie-Ève et moi, on s'est réveillés. Puis c'est un lundi comme un autre. Veux, veux pas, la semaine, elle commence toujours sur des chapeaux de roue pour tout le monde. Là, et c'est les lunch, et puis l'école, et puis s'habiller. Puis oui, mon chandail blanc. Et on s'est comme séparés, partis travailler. Et comme une heure plus tard, j'ai comme flashé. Hey! 15 juin! Puis là, j'ai texté une photo de notre mariage. J'ai rien dit de plus. Puis elle a dit, oh non, j'avais oublié. Je dis pas moi. J'attendais de voir.
6: Fais-tu quelque chose en particulier ce soir?
5: Je peux pas en parler s'il y a des enfants qui écoutent.
6: Oh.
5: Non, honnêtement, on n'est pas vraiment un couple ultra célébration de...
6: Je pensais que t'allais dire autre chose.
5: Non, ça oui. Non, mais on célèbre pas nos affaires. On est comme, hey, OK, cool, je t'aime. Cool. Honnêtement, on risque de rien faire de si spécial, mais c'est le fun de le souligner.
6: Ouais, je comprends.
5: 13 ans, hein, on a quand même...
6: Félicitations.
5: On s'est quand même rendu là.
6: Ben oui.
5: Ah ouais. Toi, ton mot du jour?
6: Ben, ça va être élève au volant parce que en m'en venant tout à l'heure à la radio, j'étais à côté, plus ou moins sur la route, d'une pauvre jeune femme qui était une élève au volant, donc qui prenait des cours dans le but d'avoir son permis.
5: Ouais.
6: Et il y avait
5: poche.
6: Des tatas derrière qui klaxonnaient, mais des gros tatas, là, ouais, tu sais. Ouais. Puis j'étais comme, mais voyons, tu vois bien là que c'est marqué élève au volant, laisse-la la pauvre, c'est pas évident. Puis je me suis remise des années. Écoute, quand j'avais 17 ans, je l'ai pas pris à 16 ans, moi, mon permis, je l'ai fait à 17 ans. Et puis, je me souviens qu'à un certain moment, je conduisais une manuelle.
5: Mm-hmm.
6: Pour mes cours, parce que je voulais aussi apprendre manuel, et que il y avait un petit dénivelé de rien du tout, mais ça me semblait une montagne énorme.
5: T'étouffais.
6: Puis j'étouffais, puis je suais, puis c'était durant l'été, puis faisait chaud, puis oh mon Dieu, j'allais-tu m'en sortir? Puis finalement, il y a un camionneur à côté de moi qui a dit, lâche pas ma belle, tu vas être capable. Et je me suis souvenue de ça en voyant cette jeune femme qui, elle, se faisait klaxonner par des totons.
5: Tu as ouvert ta fenêtre, puis tu as dit, tu vas être capable?
6: Ben non, mais parce que t'es quand même un petit peu trop loin, mais je le voyais, tu sais, si tu veux, j'ai été témoin de ça, mais
5: ouais.
6: Je lui ai transmis ma force mentale et mon positivisme.
5: On lui envoie de l'amour, si elle nous écoute dans sa voiture école. C'était un gros week-end, oui, gros week-end pour les amateurs de sport, autant samedi que dimanche, des saisons qui se sont conclues, avec des histoires humaines absolument incroyables que je vous raconte tout de suite après Ella Langley. C'est elle qui commence, Viva la Casa, voici Choosing Texas. Bon lundi!

0: week-end pour les amateurs de sport. Tellement. Avec évidemment bien deux ligues qui se terminent à peu près en même temps et ça a juste à donner que se sont finis ben littéralement le même week-end. Samedi soir du côté de la NBA, match numéro 5.
1: Quel match!
0: Tu sais, des fois ça se rend en 7, là, ça se rend en 6. Ouais. Et donc, tu sais, c'était pas garanti que les deux ligues allaient se terminer les deux soirs du week-end, mais ça a été le cas. Et oui, du côté de la NBA, vous avez sûrement vu les images à New York. Les Knicks qui n'avaient pas remporté en 53 ans, quelle histoire!
1: Mais quelle histoire! New York était en liesse.
0: En feu.
1: En feu, littéralement. Là, c'est fou. Et c'était hyper touchant parce que non seulement le match était super bon, et puis c'est cette remontée depuis deux matchs, là, cette remontée incroyable oui. des Knicks. Et cette équipe dont le capitaine, je me souviens plus son nom. Là,
0: Jalen Brunson.
1: Oui, qu'on a interviewé tout de suite après, et qui littéralement n'arrivait pas à parler tellement il était ému. Il n'arrivait pas à sortir des mots. C'était même pas comme si ça sortait tout croche. Non, ça m'a beaucoup, beaucoup ému. Et puis, ben c'est ça, c'était un super beau match.
0: C'est les histoires humaines qui m'accrochent souvent. Et celle de Jalen Brunson en est une bonne parce que c'est pas le plus grand. On l'a souvent critiqué. Des experts qui disaient, quand ton joueur vedette est pas grand, malheureusement, tu ne remporteras pas le championnat. Il l'a fait et il l'a fait aux côtés de son papa, qui est un coach des Knicks, qui est un des assistants coach. Et donc, de voir les deux ensemble célébrer cette victoire alors que, justement, toute sa vie, il a dû justement se faire dire que c'était pas le plus grand et qu'il y avait pas ce qu'il fallait pour remporter et il l'a fait une super histoire. Du côté de la LNH, eh bien, ça s'est conclu hier soir. Fans du Canadien, on va dire que c'est peut-être une bonne affaire qu'on s'est fait éliminer par les éventuels champions de la Coupe Stanley. Mais l'histoire que je retiens dans cette série-là, c'est celle de Brandon Bossy. Tu sais, des histoires humaines, là, qui te font couler une larme. Pour moi, c'est ça le sport. Puis Brandon Bossy, c'est un gardien qui était pas supposé être là. Il était pas supposé jouer dans la LNH. C'est un gars qui a pas été repêché. C'est un gars qui était pas considéré comme un espoir élite. C'est un gars qui a joué 4 saisons complètes dans les ligues mineures. Il a joué 111 matchs dans la Ligue américaine pendant qu'il en avait joué 0 dans la LNH. À 27 ans, la plupart des gardiens, quand sont là dans leur carrière, eh bien, ils sont sur le déclin et c'est pas nécessairement une grande carrière que tu vas avoir. Et là, finalement, l'été dernier, les Panthers de la Floride lui ont offert un contrat. Donc, il y a eu une petite lumière, là, tu sais. OK, peut-être que j'ai un petit quelque chose. Mais là, quelques mois plus tard, on le soumet au balotage parce qu'il faisait pas le job. Au balotage, finalement, bien, les Hurricanes de la Caroline prennent une chance et là, soudainement, tout change. Il arrive dans la LNH.
1: Ah, il le repêche à ce moment-là.
0: Mais ils vont le chercher. Okay. Tu vas le chercher gratuitement quand il est au balotage. Ils vont le chercher et là, soudainement, il se met à gagner une game, une autre game, une autre game. C'est lui qui a obtenu le plus grand nombre de victoires dans ses 25 premiers matchs en carrière, là, de la LNH. Donc, soudainement, OK, on a un bon gardien, mais c'était quand même pas le numéro un. Le numéro un, c'est un certain Frédéric Anderson, qui a joué pendant à peu près toutes les séries. C'est lui qui a affronté le Canadien de Montréal, mais qui s'est mis à avoir de la misère. Et là, finalement...
1: Donc, il a été remplacé par l'autre.
0: La Caroline dit, non, c'est du quoi, on va mettre Brandon Bossy. On a mis Brandon Bossy pour la première fois des séries en finale de la Coupe Stanley, et il a remporté le match 3, le match 4, le match 5, et est devenu un genre de héros obscur de cette série-là, pendant que, et là, l'histoire humaine, c'est là que ça devient fou, de l'autre bord, eh bien, tu l'avais la grande vedette. Carter Hart, qui a toujours été perçu comme une future vedette, c'est un champion junior, un espoir canadien, mais qui a fait partie de ce scandale avec l'équipe canadienne junior de 2018. Et donc, depuis ce temps-là, il y a un certain nuage noir au-dessus de lui.
1: Oui, on l'aimait pas, lui.
0: On l'aimait un petit peu moins et il y a les pires statistiques pour un gardien en séries éliminatoires de l'histoire de la LNH. Donc, tu sais, tu regardes ça et tu dis, hey, le gars qui devait être la vedette, et non, tout a foiré, et celui qui devait pas du tout être là, ben, c'est le grand héros. Hein? Même si vous n'aimez pas le hockey, avouez que vous aimez cette histoire-là.
1: Ben, c'est parce que de toute façon, derrière ces athlètes-là, il y a très souvent, tu sais, la petite histoire derrière la grande histoire, puis c'est ça qui est intéressant au-delà du sport.
0: Moi, c'est ce que j'adore. Je vais devoir faire mon deuil parce que là, on va en avoir un petit peu moins de sport.
1: Oui.
0: Une histoire qui m'a fait réfléchir dans...
1: Ben non, mais il y a la Coupe du Monde, là. De quoi
0: oui,
1: tu
0: oui.
1: parles?
0: Je sais, mais c'est pas pareil.
1: Ben, quand même.
0: C'est correct.
1: Il y a le tennis, il y a Wimbledon qui va recommencer.
0: T'as raison. Je pense que
1: il y a les Roses de Montréal qui représentent bien le Québec.
0: Hey, je sais pas si t'as vu cet article-là dans la presse ce matin où on parle de restaurants et de la façon qu'on accueille les enfants au restaurant. Curieux d'avoir vos souvenirs parce que, tu sais, on a tous déjà été enfants dans un resto. Souvenirs de resto plus jeunes. On va en parler, Julie et moi, tout de suite après Three Doors Down. Voici Here Without You dans votre retour à la maison. À Viva! Merci d'être là!

0: C'est une nouvelle qui a fait réagir la semaine dernière à un message publié sur les réseaux sociaux par la chanteuse Mélissa Bédard qui a ramené sur le tapis un débat qui parle des enfants au restaurant.
1: Ouais.
0: On va pas rentrer dans ce débat-là au complet, mais j'ai trouvé intéressant un article dans la presse publié ce matin, justement le journal qui est allé interroger plein de différents restaurateurs. Il y est revenu un constat que je trouvais fascinant où on disait que bien accueillir les enfants, c'est de fidéliser de futurs clients.
1: Ouais, c'est vrai.
0: Et je suis convaincu que on a tous des histoires de nous, plus jeunes, enfants, qui allaient dans des restos avec nos parents qu'on visite encore aujourd'hui.
1: Ben c'est sûr, puis on s'en parlait justement à micro fermé là justement. Moi par exemple le vendredi soir, maman voulait pas cuisiner, puis c'était la journée où on allait au restaurant. Ouais. Fait qu'on en a fait plusieurs, mais tu sais comme vite comme ça, ce qui me vient en tête c'est qu'on allait souvent au Vieux du Lutte.
0: Ah oui.
1: On allait manger grec. Saint-Hubert aussi fait partie.
0: Tu peux
1: de
0: bien
1: ça.
0: Manger, tu peux apporter ton vin.
1: Oui, on apportait notre vin.
0: Mangez bien, apportez votre vin.
1: Ah oui, c'était ça.
0: Au Vieux du Lutte, quel festin.
1: C'était-tu ça à l'époque?
0: Ben oui.
1: Ah oui, OK. Ah oui. Ben, on dirait que je me souviens moins de la pub. Mais
0: je pense que je viens d'inventer un jingle publicitaire.
1: Non, mais je pensais que c'était plus tard, ce jingle-là. Je pensais que c'était pas quand j'étais jeune nécessairement. Fait que moi, ça fait partie, oui, des souvenirs. Je me souviens aussi d'un buffet chinois avec lequel on allait avec ma grand-mère. Ça, c'était les jeudis soirs. On allait une fois de temps en temps avec ma grand-mère. Puis là, c'était tout ce que tu pouvais manger. Puis là, on était comme, ma sœur et moi, on capotait. Là. Oh, c'était tellement bon, c'était tellement le fun. Mais tu sais, c'est des souvenirs vraiment marquants.
0: Oui. Et c'est ce constat-là, moi, que je trouve fascinant parce que c'est vrai. Tu sais, bien s'occuper des enfants, ça fait en sorte que c'est des souvenirs pour la vie. On va y retourner. Si le restaurant existait encore, je te jure que j'amènerais mes enfants fréquemment. Mes parents sont divorcés. Je fais partie de l'époque où la garde n'était pas partagée de façon égale. Et donc, je voyais mon père un week-end sur deux. Et tous les mercredis soirs, on allait souper avec lui. Et tous les mercredis soirs, pendant, je peux même pas dire combien d'années, pendant 10 ans, 12 ans, 15, je sais. Tous les mercredis soirs,
1: au même restaurant.
0: On allait au Laurier Barbecue à Montréal.
1: Oui. Et ça, c'était une institution.
0: Oui, mais c'était tout. Tu sais, on connaissait les employés. C'était tous les mercredis, on était là. Et malheureusement, le restaurant est plus là. Mais je te jure que sinon, je voudrais y aller, là. Je voudrais amener mes enfants. Mais le mercredi soir.
1: Ça a réouvert à un moment donné.
0: Ouais, ça a réouvert avec Gordon Ramsay.
1: Oui, c'est ça.
0: Et j'étais allé quand ça avait réouvert. Donc, tu sais, c'est vrai qu'on fidélise les gens. Et puis, on a tous aussi des restaurants en tant que parents. Tu sais, mes enfants sont plus si jeunes que ça, mais on a tous des restaurants où on dit, OK, là, on va là parce que c'est le fun avec des enfants.
1: Oui, c'est plus relax parce que c'est vrai que c'est pas gagné que nos enfants vont toujours être sages comme des images là.
0: Ouais.
1: On a le goût aussi d'en profiter. Mais c'est intéressant parce que justement c'était, je pense, la personne de Saint-Hubert qui disait que l'idée de fidéliser. Puis moi, en ce qui concerne Saint-Hubert, c'est vrai que ça m'a fidélisé parce qu'on allait là enfant.
0: Ouais.
1: Tu sais, puis j'y vais encore ou je commande de là. Tu sais.
0: Avec mon père, des fois, il m'amenait une pizzeria qui s'appelait chez Vito. Puis là, il y avait une petite liqueur italienne. C'était pas un Coca-Cola, mais l'équivalent.
1: Un Brio, là.
0: Un Brio.
1: Ouais.
0: Oui.
1: Oh. Comme une espèce de twisté Coca-Cola, ouais.
0: Des souvenirs pour la vie. Juste entendre mon enthousiasme, ça prouve que c'est vrai ce que ça disait dans la presse ce matin. Ça ramène des vieux souvenirs. Hein? Au retour, on veut vous parler d'un jeune de 17 ans qui vient de développer un logiciel pour aider les professeurs. Fascinant comme histoire, on vous la raconte tout de suite après. Fred, voici le stade. À Viva! J'ai pas

0: peine.
1: À 17 ans, je cherchais à trouver la façon de dire à mes parents que j'avais des cours d'été. Tu sais, j'étais pas le gars qui accomplissait grand chose à 17 ans. Et visiblement, ben, il y en a qui sont un petit peu plus bright que moi.
2: J'étais pas comme Luca Milani.
1: Non, vraiment pas.
2: Ce jeune de 17 ans, Amy, c'est tellement impressionnant. Il a littéralement bâti, développé un logiciel qui est un outil pour les enseignants, en fait, pour pouvoir faire de la correction. C'est comme vous l'aurez compris, un petit, ce qu'on appelle un whiz guy, là. Ouais. Il fait ça presque à temps perdu, lui.
1: Hein, ah oui, c'est, okay.
2: C'est
1: un passe-temps.
2: C'est un passe-temps pour lui. Et il en est pas à son premier logiciel parce qu'il en a déjà développé un pour des condos, pour des visites de condos. Donc c'est vraiment un petit garçon intelligent. Et donc cet outil là qui s'appelle Scolaro, en fait, c'est une plateforme que son collège Jean de Brébeuf utilise en ce moment. Okay. Et les professeurs qui ont été interviewés sont assez unanimes pour dire que c'est vraiment chouette comme
1: ah ouais.
2: logiciel, parce que en fait ça permet que les élèves bénéficient d'une correction qui est en temps réel, d'une
1: oui.
2: part, et ça décharge la charge mentale des enseignants. Ça veut pas dire que justement les enseignants vont être complètement remplacés par cet outil-là, parce que c'est important le jugement critique aussi, mais c'est une façon d'alléger la tâche pour les enseignants. Et je trouve ça quand même assez formidable. Scolaro, en principe, à partir de septembre, il y a d'autres écoles qui vont pouvoir en bénéficier et la tester, cette plateforme-là. Mais à mon avis, là, on n'a pas fini d'entendre parler de ce petit Luca Milani.
1: 17 ans. Quand même assez impressionnant.
2: Ouais.
1: Au retour, Julie, c'est ton calepin. Tu vas nous parler de quoi aujourd'hui?
2: Ben, je vais vous parler, vous savez, les enfants, on dit que souvent, quand on a des enfants, c'est eux qui souvent décident des vacances
1: oui.
2: un peu. T'sais, on fait des vacances par rapport à eux. Mais là, c'est peut-être plus le cas. C'est peut-être par rapport à des chiens qu'on décide de faire des vacances. Et c'est tout un phénomène et ça porte un nom, ça.
1: Le calepin, tout de suite après ceci. Et Kesha sera là avec TikTok. À Viva!
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0: Julie est arrivée tantôt à la station, elle m'a dit « Ah, dans mon calepin, je veux parler de toutou tourisme. » Sur le coup, je me suis demandé si c'était du tourisme pour aller voir des pluches, des toutous. Je me suis demandé si c'était du tourisme ou fallait aller voir tout ce qui était possible en ville.
1: Tout ce qui est possible.
0: Finalement, c'est ni un ni l'autre. Julie vous explique ce que c'est le toutou tourisme dans son calepin.
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1: Les enfants influencent les vacances familiales depuis toujours. Ouais. Hein? Quand on a des enfants, c'est vrai qu'on se fie à eux. Mais aujourd'hui, imagine-toi, Pat, que pour ceux qui ont des chiens, c'est le chien qui décide de la destination.
0: C'est ça, le toutou.
1: C'est lui qui choisit les vacances. Et en fait, ça peut sembler exagéré, mais pas du tout. C'est ça ce qu'on appelle du toutou tourisme. Okay. C'est pas une blague. En fait, on en parle comme d'un véritable phénomène. C'est un concept qui est né en France autour de 2007 et qui vise à vraiment distinguer les endroits qui accueillent vraiment les chiens. Là. Pas juste là qui les tolèrent. Non, mais les endroits, les hébergements adaptés, les restaurants, les sentiers avec des services vétérinaires, tout ça vraiment, vraiment adapté pour le chien. Et c'est une tendance ben qui n'est pas marginale. C'est sûr que peut-être si vous avez pas de chien, vous allez dire, c'est quoi ça, cette affaire-là?
0: Ouais.
1: OK. Oui, c'est un peu intense peut-être, mais en fait, c'est quelque chose que je comprends. Parce qu'un chien, un chat, c'est pareil, mais un chat, on le déplace pas autant, en principe. Tu sais, un chien, tu peux pas le laisser tout seul. C'est quasiment pire qu'un bébé, là, tu sais. Un chien, c'est devenu vraiment...
0: Mais non, tu peux plus laisser un chien qu'un bébé seul à la maison.
1: Oui.
0: Mais
1: oui. Oui, on laisse pas un bébé seul.
0: Ça fait longtemps que t'as pas eu de bébé, hein?
1: Je laisse pas mon chien, mais je laisse mes bébés.
0: Ben oui, pourquoi pas.
1: Ben non. Pas du tout, pas du tout. Mais le chien, c'est devenu comme un bébé, un membre de la famille. Oui. Jusqu'à un certain point, tu sais, on dépense pour lui, on lui achète des cadeaux à Noël, à son anniversaire. Et maintenant, ben, force est d'admettre qu'on organise souvent des vacances avec lui. Et c'est pas rare de, peut-être pas des grandes vacances d'un mois nécessairement, mais c'est pas rare de dire, même pour un week-end, OK, tu sais, j'ai le goût de partir, de me faire un petit week-end, d'aller faire des randonnées ou quoi que ce soit. Alors, où est-ce que je peux aller avec mon chien aussi, tu sais, pour pas le laisser? On pense beaucoup au chien. Alors, est-ce que ça existe au Québec? Ben oui. C'est un concept qui existe aussi au Québec, qui a traversé l'Atlantique. Il y a une version québécoise qui a été créée en 2009 et qui va vraiment s'adapter à notre réalité ici au Québec. Donc, on trouve des répertoires complets d'hôtels, de chalets, de camping, d'activités, ce qu'on appelle activités un peu dog-friendly. Un peu partout au Québec, il y a des plateformes, il y a même recensé là, à peu près 1400 endroits qui accueillent des chiens dans la province. Bonjour Québec aussi consacre aussi des guides de vacances avec notre pitou dans des régions un peu partout, Bas-Saint-Laurent, dans l'Outaouais, en Abitibi. Dans le coin de Québec, il y en a énormément. Donc je me suis amusée aussi à faire plus de recherches là-dessus puis à dire, y a-t-il des pays qui sont vraiment là dans les meilleurs pour accueillir les chiens, qui sont les meilleurs dog friendly? Et en Europe, il y a une référence qui est très, très claire. Le pays numéro un en Europe, sais-tu lequel c'est, Pat? Ça serait les Pays-Bas, Hollande. C'est là où on accueillerait le mieux et le plus facilement les chiens.
0: J'aurais pas deviné.
1: Deuxième, non, pas nécessairement, effectivement. Deuxième place, ça serait la Belgique. Et troisième place, la Grande-Bretagne, l'Angleterre et tout ça. Où c'est vrai, quand on y va, on voit toujours beaucoup de chiens. Alors voilà, c'est quelque chose qui m'intéresse parce qu'évidemment, ben, si vous écoutez souvent mon calepin, j'en parle, là, de mon
0: Monsieur
1: amour
0: Boogie.
1: Pour Monsieur Boogie, qui est presque mon troisième chien. Et donc.
0: Mon troisième chien. Ouais. Tous les chiens et les enfants, aujourd'hui, t'es mélange.
1: Et je m'en vais à la graduation plus tard de mon fils, pas de mon chien.
0: Je suis certaine. Mais concept quand même cool. Même, je n'ai pas de chien, j'irais dans un hôtel où il y a plein de chiens. Tu sais, ça me ferait plaisir dans l'ascenseur de voir des chiens partout. On dirait que ça me rendrait heureux.
1: Donc, moi,
0: j'abonde dans le sens du toutou tourisme. Dans mon côté, je pense que je vais également te faire découvrir quelque chose. Est-ce que tu connais ça, le fobbing? PHUBBING.
1: Non, pas du tout.
0: Si vous

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0: Si vous êtes en couple, c'est un phénomène qui vous arrive peut-être déjà et vous ne réalisez peut-être pas que ça pourrait être votre pire ennemi. En tout cas, le pire ennemi de votre couple.
1: Le phobbing.
0: Le phobbing. Ça vient d'une contraction en anglais des mots phone et snubbing. Et donc, c'est essentiellement se faire snobber par le téléphone. Et là, vous imaginez, là, en couple, que ça soit à table, que ça soit au restaurant, que ça soit même peut-être dans le lit. Est-ce que ça arrive que votre conjoint ou votre conjointe, ben, accorde plus d'attention à son petit écran dans ses mains qu'à autre chose? Pose une question, puis ça rentre dans une oreille, ça sort de l'autre parce qu'on se fait snobber par le téléphone. J'ai l'impression qu'on est tous un peu coupables de ça.
1: Ben oui et non.
0: Oh.
1: Oui,
0: oh.
1: En tout cas.
0: Ouais, quitte, je parle pour moi.
1: Moi, ça serait plus mes enfants.
0: Ah oui?
1: Ben oui, qui feraient du phobing. Là.
0: Oui.
1: Ouais.
0: Ben, en couple aussi, tu sais, on va arriver dans le lit, là, puis d'un côté, il y a quelqu'un qui regarde quelque chose, l'autre qui regarde quelque chose d'autre, et puis tu sais.
1: Ben, c'est pas grave, ça.
0: Ben, c'est pas nécessairement grave, mais quand tu commences à te faire ignorer puis que l'écran a plus d'attention que toi, on dit que ça fait en sorte que ça peut non seulement créer des disputes, mais on observe une hausse de la déprime puis une baisse de l'estime de soi quand on se fait phober. Et donc, attention, ça pourrait être le pire ennemi de votre couple. Tu sais, des fois, c'est peut-être bien de dire, hey, on se fait-tu un petit moment pas d'écran entre nous? C'est le fun des fois, là. C'est correct. Moi, des fois, ma blonde, on regarde des vidéos drôles, puis elle est crampée, puis elle m'en envoie. On est un à côté de l'autre. Puis sur mon Instagram, je reçois plein de messages de vidéos qu'elle m'envoie, puis je suis à côté d'elle. Mais il y a d'autres fois où c'est vrai que ça peut être blessant.
1: Ouais, OK.
0: Phobbing!
1: Phobbing!
0: Faites attention
1: mot.
0: À ça si vous êtes en couple. dans un instant... On vous parle du film de l'heure. C'est le film qui était absolument partout et au showbiz. Sinon, c'est quoi la grande histoire qu'il faut absolument retenir aujourd'hui, Julie?
1: La sortie du disque de Olivia Rodrigo vendredi.
0: On vous raconte tout ça dans le showbiz et en musique. Bruno Mars sera là avec Locked Out of Heaven. À vivant!

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0: Je m'en veux parce que je voulais aller le voir en fin de semaine. J'ai pas trouvé le temps. Mais visiblement, je suis à peu près le seul qui est pas allé le voir. C'est le film de l'heure au box-office.
1: Mais moi non plus, je suis pas encore allé le voir. Mais effectivement, film de l'heure, un peu partout dans le monde. C'est un très, très bon week-end de démarrage pour ce film-là. Est-ce que ça va suivre? C'est Disclosure ou La Révélation. C'est le film de Spielberg. C'est la rencontre entre l'humanité et une civilisation extraterrestre. C'est un de ses sujets de prédilection parce qu'il aime beaucoup ce genre-là, la science-fiction. Donc, moi, j'ai des amis qui l'ont vu. Tout le monde est dithyrambique. Tout le monde me dit qu'ils ont adoré ce film. Donc, on vous en reparlera plus parce que je sais que Pat et moi, on va aller le voir. Coudon, on devrait aller le voir ensemble.
0: Ben oui.
1: Hein? À un moment donné, avant le show de radio, on devrait aller le voir.
0: Avant le show? Oui. Hey, un après-midi.
1: Ben oui, on devrait faire ça, tiens. Petite histoire rigolote par rapport à Steven Spielberg. Évidemment, il y a beaucoup d'entrevues en ce moment pour la sortie de ce film-là. Puis, il disait que lui, il a toujours rêvé de réaliser un James Bond, comme va le faire Denis Villeneuve, notre compatriote, et que le producteur, M. Broccoli, lui avait toujours dit non.
0: Okay.
1: Mais sans explication, il voulait juste pas. Fait qu'il a jamais compris, puis à un moment donné, Spielberg était allé voir George Lucas, entre autres des Star Wars, et il avait raconté l'histoire, puis George Lucas lui avait répondu, « Hey, t'en fais pas, là, on s'en fout des James Bond. Moi, là, je suis sur le point de lancer une franchise, puis c'est toi qui vas les réaliser. » Puis tu sais quoi, la franchise?
0: C'est quoi?
1: Indiana Jones. Ah.
0: Tout le monde en est ressorti de gang de cette histoire-là. Mais donc, le film de l'heure, c'est La Révélation. L'album de l'heure, c'est le plus récent d'Olivia Rodrigo, qui a été lancé vendredi.
1: Vendredi, You Seem Pretty Sad for a Girl So In Love. Et c'est un album que Pat et moi, on a écouté et qu'on a beaucoup aimé. Oui. Et on va vous en reparler un peu plus tard à l'émission.
0: Dans une heure à peu près dans le jukebox. Oui. Critique du nouvel album d'Olivia Rodrigo qui a battu des records, hein? Nombre d'écoutes en ligne, donc vraiment le disque de l'heure en ce moment. Justin Trudeau continue de faire jaser, là, s'est fait critiquer.
1: Ben, il s'est fait critiquer parce qu'il a assisté au match des États-Unis avec Katy Perry, qui, elle, chantait là au match inaugural. Ben oui. Elle était là. Donc, on lui a dit, ben voyons, pourquoi t'étais aux États-Unis? Pourquoi t'étais pas au Canada? Et là, il a dit, ben moi, c'est mon devoir d'amoureux qui m'appelle, mais dans mon cœur, c'est sûr que je veux que le Canada gagne. Ben non, hey, j'espère quand même.
0: Ben, non seulement ça, regarde, il sort avec Katy Perry, puis il est plus premier ministre, là.
1: Non, il doit rien à personne.
0: Il n'a pas le droit d'aller voir une game de soccer où sa blonde chante?
1: Ben, c'est ça, là.
0: N'importe quoi.
1: Ouais.
0: Il y a une étoile de plus sur le boulevard Hollywood.
1: Oui, parce que c'est David Beckham qui a eu son étoile au Hollywood Walk of Fame. Il est entouré de sa famille. Tom Cruise était là, Eva Longoria. Il a l'air d'avoir beaucoup d'amis.
0: Ouais.
1: Mon Dieu, qu'il a l'air sympathique, ce garçon. Mais il y a quand même une ombre au tableau dans cette belle histoire de famille. C'est qu'il est en froid. Ils sont en froid avec un de leurs fils, Brooklyn Beckham, qui a épousé cette fille, Nicolas. Et ils se sont complètement dissociés de la famille.
0: Ouais.
1: Et là, ce que je trouve malheureux, c'est qu'ils ont aussi une fille, Harper, qui a 14 ans, et on dit qu'elle serait allée au domicile de Brooklyn Beckham, donc le fils qui veut plus les voir, pour tenter une réconciliation, et que là, Brooklyn dit, ouais, mais c'est n'importe quoi, encore une fois, c'est bien la preuve qu'il faut toujours avoir des caméras, vous voulez toujours tout capter, puis c'est n'importe quoi, vous voulez absolument pas vous réconcilier, puis moi, de toute façon, je veux pas le faire non plus. Fait que je trouve ça dommage que ça soit la petite jeune de 14 ans qui écope de ça.
0: Ouais.
1: Enfin.
0: Et une petite dernière, Gwyneth Paltrow, là, qui fait réagir avec une nouvelle publicité.
1: Et ouais, et ça fait réagir pas à peu près parce que c'est une publicité pour un projet immobilier de luxe en Israël. Ça fait énormément réagir parce que justement, on lui dit, ben voyons donc, tu sais, réveille, t'as-tu ouvert le journal dans les derniers mois. Ça manque de sensibilité, c'est carrément de la complicité israélienne et tout. Donc elle se fait, comme on dit en bon québécois, elle se fait bâcher.
0: Ouais. À suivre.
1: Avait-elle besoin vraiment de cet argent-là? Je ne sais pas non plus.
0: Hein? Nous, ce qu'on a besoin, je vais te le dire, c'est que c'est Julie, on a besoin d'une énigme du jour tout le week-end. Je me demandais pourquoi j'en avais pas d'énigme.
1: Mais là,
0: je résiste parce que l'émission n'était pas en ondes, mais là, elle l'est. Et donc, tout de suite après, Gabrielle Fredette, on va l'avoir, cette énigme-là. Voici, tant qu'on est toi et moi. On adore cette chanson ici. 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Bon lundi.
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0: m'ennuie toujours de toi les week-ends, Julie, mais je m'ennuie beaucoup de l'énigme du jour. Je suis content.
1: Ben, j'espère plus de moi.
0: Ben, les deux. Souvent, c'est
1: égal.
0: Mais c'est un ensemble. Toi, tu viens avec l'énigme. L'énigme vient avec toi.
1: C'est ta question.
0: Un ne va pas sans l'autre, j'ai l'impression. Est-ce qu'on a une toffe aujourd'hui?
1: Non, pas si toffe que ça.
0: On commence la semaine du bon pied. Vas-y, c'est quoi l'énigme du jour?
1: Je suis devant tout le monde, mais personne ne me voit. OK. Je suis devant tout le monde, mais personne ne me voit. Qui suis-je?
0: Ouf! Ça, c'est la facile.
1: Bien, pense-y deux secondes. Là, tu as le temps durant la pause.
0: Oui.
1: Là, puis tu vas voir, elle n'est pas si difficile que ça.
0: Parfait. Je suis devant tout le monde, mais personne ne me voit. Si vous pensez avoir la bonne réponse, textez-la tout de suite au 1-866-56-RADIO. 1-866-56-72-346. La réponse au retour en musique. Justin Timberlake sera là. David Guetta également. Jennifer Lopez. On va parler de jeu également avec Marc Fournier. Fournier, oui, de Gladius. Tout de suite après ceci, parce que là, ben, c'est l'heure d'aller s'informer pour savoir ce qui se passe chez nous. À Viva!
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11: Ici Christophe Moquin pour vos nouvelles. Le premier ministre Mark Carney salue l'entente préliminaire qui a été conclue entre les États-Unis et l'Iran visant à mettre fin au conflit. Tous les détails de l'accord seront connus seulement vendredi en Suisse, mais on sait déjà que l'entente devrait permettre la réouverture du dortoir d'Ormus. Dans une déclaration commune, les dirigeants du Canada, de la France, de l'Allemagne, de l'Italie et du Royaume-Uni ont félicité les États-Unis et le gouvernement iranien pour cette avancée diplomatique. La police militaire n'accepte plus les plaintes d'infractions sexuelles relevant du code criminel en raison de l'adoption prochaine du projet de loi de réforme du système de justice militaire du gouvernement libéral. Le projet de loi C-11 retirera à l'armée son pouvoir d'enquête et de traduire en justice les infractions sexuelles impliquant des membres des forces armées canadiennes affectées dans le pays et les transférera à la justice civile. Le ministre de la Défense nationale croit que ces réformes renforceront la confiance au sein de l'armée. En terminant, le regroupement des intervenants d'origine haïtienne réclame une rencontre dans les plus brefs délais avec le directeur du service de police de la ville de Montréal, Fadi Dagner, dans la foulée des allégations de racisme de la part d'agents du poste de quartier 39. Shaila Fortuné, co-porte-parole du regroupement, précise que les intervenants souhaitent présenter au chef de police une série de recommandations visant à rétablir la confiance entre le service de police et la communauté de Montréal-Nord. Deux agents du SPVM pourraient même faire face à des accusations criminelles. Leur dossier est présentement analysé par le directeur des poursuites criminelles et pénales. Ça complète le bilan de l'actualité d'Arsenal Média. On vous souhaite une belle fin de journée à notre antenne.

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3: J'espère que vous allez passer un bon lundi. Vraiment heureux de le terminer avec vous. D'habitude, j'aime pas le lundi, Julie. On dirait qu'après la fin de semaine que j'ai eue, j'avais besoin d'une journée comme plus relax. J'ai tellement eu une journée.
4: T'es brûlé ton week-end.
3: Oh, un week-end tellement occupé.
4: T'as fait la fête?
3: J'ai fait la fête, j'ai fait du jardinage, j'ai vu des amis, j'ai vu des voisins. Je te le dis, j'ai pas vu le week-end passé. J'étais content que lundi arrive, puis OK, finalement du travail.
4: C'est plus relax.
3: Oui, c'est un petit peu plus relax. On termine la journée ensemble, Pat et Julie, jusqu'à 18h. Et si vous venez tout juste de vous brancher, vous avez peut-être manqué l'énigme du jour. Julie, tu nous la rappelles?
4: Oui, je suis devant tout le monde, mais personne ne me voit. Qui suis-je?
3: Plusieurs réponses différentes sur la messagerie texte et je sais que ça arrive que...
4: C'est ça, ça fait partie des énigmes où je peux accepter plusieurs réponses.
3: OK. Tu veux-tu lire quelques réponses de la messagerie? Après ça, je vais te donner ma devinette du jour.
4: Il y a José qui dit le destin.
3: Oui.
4: Oui, ça, je peux accepter.
3: Ça marche, OK.
4: Il y a Anne qui dit demain. Oui. Je pourrais l'accepter.
3: Devant nous, mais on le voit pas.
4: On le voit pas. Toi, qu'est-ce que tu as de ton côté?
3: Ben, ça marche pour presque tout le monde, là. Pas Gérard Depardieu, mais moi, j'allais dire le nez. Tu sais, mon nez, il est devant moi, mais je le vois pas réellement, là.
4: Ben oui, tu sais, je pourrais l'accepter aussi. C'est
3: mais
4: bon.
3: Comme je te dis, c'est pas tout le monde, là. Il y a peut-être des gens à l'écoute qui le voient très bien, leur nez. Je sais pas. Moi, on dirait que je le vois pas. Mon nez, là, puis il est devant moi.
4: Mais sinon, Marie-Pierre a aussi l'avenir. Je peux accepter ça. Parce qu'en fait, je pouvais vraiment... La réponse était avenir ou... Le futur.
3: Ah.
4: Hein, c'est devant nous, mais on le voit pas.
3: Toi, tu te dis le futur. Moi, j'avais le goût de te parler de ton passé un peu plus jeune, là. C'est quoi tes jeux de prédilection, comme en vacances?
4: Écoute, moi, nous, on jouait beaucoup aux cartes, puis on jouait au Monopoly. On jouait au jour de paye. Ça existe-tu encore, ça, le jour de paye?
3: Est-ce que oui?
4: Ça, avec ma sœur, j'ai beaucoup joué.
3: Ouais, Monopoly, c'était également un classique chez nous. Pendant le temps des fêtes, on jouait, puis souvent, tu sais, c'est des matchs qui duraient sur 3 jours, là, tellement que c'était long. On jouait un petit peu ici, puis un petit peu là.
4: Le Yum aussi, je me souviens de ça.
3: Classique. Et veux, veux pas, vacances riment souvent avec jeux de société. Et c'est justement pour ça que Marc Fournier de chez Gladius est avec nous au retour pour nous parler des meilleurs jeux de vacances, alors que l'école finit. On va parler avec Marc tout de suite après Justin Timberlake. Rock Your Body s'en vient. Juste avant, voici Jennifer Lopez et David Guetta, c'est Save Me Tonight. De Viva la Casa.
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0: You feeling me? Let's do something. Hey, les parents, j'ai l'impression qu'on compte les dodos, hein. On a hâte aux vacances.
1: Oui.
0: On a hâte d'arrêter de faire les lunchs le matin. Mais là, il y a un autre défi avec les vacances. Une fois de temps en temps, on se demande qu'est-ce qu'on fait avec les enfants. C'est un classique des jeux de société en famille. Et c'est un classique ici à Viva de recevoir Marc Fournier de chez Gladius pour venir nous présenter les jeux auxquels on va jouer cet été.
2: Salut, bon matin. Marc.
3: Bonjour, bonjour. Bon après-midi. Pardon. Ben, je suis encore soulevé du matin.
1: La dernière fois qu'on s'est vu, c'était juste avant Noël où tu venais nous proposer justement des jeux pour Noël. Et on était drôlement plus habillés. Là, t'étais là en Bermuda en studio.
0: Donc, hey, les classiques, c'est vrai que l'été, on a pas mal plus de temps en famille. On aime ça s'asseoir, on aime ça jouer. Et donc là, t'as plein de suggestions pour nous. On commence avec quoi?
3: On commence avec la première suggestion, Track 10, un petit jeu de cartes. Hein? Le camping, c'est le fun, le voyage en auto, en avion, vous avez des déplacements à faire. Il y a beaucoup de jeux là, dans la chronique aujourd'hui dont on va discuter. Donc, Track 10, qui est un jeu de cartes, on dit 8 ans et plus, mais honnêtement, à partir de 7 ans, ça va très bien. On parle d'un jeu de 2 à 6 joueurs. Mm-hmm. C'est le premier joueur ou la première équipe qui va faire une séquence de 1 à 10 avec ses cartes, qui va remporter la partie. Mais là, dit de même, ça a l'air simple. Mais là, on a des cartes qui viennent échanger de place. On doit se lever, bouger, échanger notre jeu avec un autre joueur. Bref, il y a des cartes que vous devez jouer au bon moment et stratégiquement pour remporter la partie. Si vous aimez les Uno Skidball, tout le monde connaît, vous allez adorer Track 10, c'est certain.
0: J'adore. OK.
1: Le deuxième, ben ça, c'est un classique. Le trou de cul président.
3: Merci, Julie, de dire le nom. C'est trop gênant un peu à la radio. Hein, le TDC. Oui, ben c'est un grand classique québécois. Hein, ben ça fait depuis qu'on est tout petit que tout le monde joue au trou de cul. Ben, tout dépendant d'où qu'on habite et de quelle région, les règles sont un peu différentes. Moi, j'ai toujours pensé qu'il fallait être 4 joueurs. Ben non, on peut être 3, 4, 5, 6 joueurs. Et là, on a créé la version de luxe. On a toutes fait les petites chaises. Donc, on a la chaise du président, du vice-président, de la secrétaire, de l'ouvrier et la chaise du trou de cul qui est représentée par une toilette qui va se trouver être le joueur qui va distribuer les cartes, ramasser les cartes. Et le but du jeu, si vous avez jamais joué au trou de cul, c'est de vous départir de vos cartes le plus rapidement possible pour finir à la meilleure position qui est celle du président. Et là, on a fait trouver une façon de compter les points. On accumule nos points, on fait des points et les petites chaises sont là, tout ça. Donc, une belle façon de passer du temps puis rire pour avoir du plaisir avec ce jeu-là. Il y a une version de luxe puis une version PEG aussi en juste un petit jeu de cartes qui se détaille seulement 12$. Donc, excellent choix pour les vacances.
1: Ah, très cool, ça.
0: Moi, ce jeu-là, là...
1: Que... Moi, c'est des souvenirs.
0: Je sais pas ça a été inventé quand, officiellement, mais il me semble que j'ai toujours joué à ça.
1: Ouais,
3: ben, depuis qu'on est tout petit, au Québec, on appelle ça le jeu du trucu, mais au Canada anglais, ils appellent ça President Game.
0: Okay.
3: C'est tout Canada de nos jours, là, mais c'est ça. Au Québec, c'est le trucu, puis en anglais, ben, c'est le jeu du président.
0: De tous les jeux que tu as apportés, on dirait que c'est lui qui m'intrigue le plus. Marc, Doubleau, c'est quoi?
3: Oui, c'est un jeu de mots de lettre, belle conception d'un Québécois, Nicolas Perron, de la région de Québec, qui a inventé ce mot-là. Si vous aimez le Scrabble puis le Boggle, vous allez adorer Doubleau. Mm-hmm. Puis moi, ces jeux de mots-là, c'est pas mes jeux préférés parce que j'ai pas grand-chance de gagner. Je suis pas très bon à ça. Mais ce jeu-là, je l'adore, puis je suis capable quand même d'arriver à faire des points. Fait que tout le monde va arriver quand même à faire des points. Puis si vous êtes puriste puis vous aimez ça plus difficile, il y a les cartes challenge qui viennent augmenter le tout. Donc, on a un brasseur de lettres. On brasse le brasseur, les lettres. On a 120 secondes pour écrire 10 mots qui doivent débuter par les deux lettres qui nous sont imposées.
1: Ah, j'aime l'idée.
3: Si vous aimez les jeux de lettres, puis même si vous aimez un peu moins ça, là, vous devriez aimer celui-là.
0: Et Julie, toi, tu peux jouer, puis tu vas être bonne, parce que regarde sur la boîte, là, l'exemple, ça dit Madonna. Toi qui aimes tellement Madonna, c'est sûr que t'es bonne. Marc, t'as tellement apporté de jeux, j'ai l'impression que faut te garder, parce que je veux que tu nous en présentes d'autres. J'en ai un du coin de là ici qui m'intéresse vraiment. Tu restes avec nous. On va aller écouter William Cloutier tout de suite après l'essentiel de vos jeux de vacances, gracieuseté de Gladius. Voici où on dansait autrefois. À Viva!

0: C'est bientôt les grandes vacances d'été et on a Marc Fournier de Gladius qui est avec nous. Donc, on continue tous ces jeux avec lesquels on va pouvoir jouer en camping, en vacances, au bord de la plage, au chalet. Parce que en plus, cet été, il annonce pas tout le temps du beau temps.
1: Mm-hmm, hein? Malheureusement.
0: Ça va être en dents de scie. Mais on aura les jeux.
1: On a les jeux pour les jours de pluie en plus.
2: Et Julie t'a dit camping. Ben, il y en a un justement qui s'appelle camping.
1: Oui, camping en folie. Là, on est dans un créneau tantôt ce pluvieux, 7, 8, 9 ans qu'on disait et plus. Là, à partir, on dit 6 ans sur la boîte. Mais à partir de 5 ans, ça va très bien. Donc, okay. Vous avez des jeunes enfants, des petits-enfants, 2 à 4 joueurs, et c'est camping en folie. C'est l'histoire de 3 écureuils qui s'en allent faire du camping. Et là, il y a 3 petits jeux différents là-dedans. C'est le premier joueur qui va se départir de tous ses guimauves. Et là, vous allez devoir faire chocolat chaud, des s'mores, des biscuits. Oui. Il y a le pique-nique avec les noisettes. Mais camping en folie, c'est un jeu qui va développer un paquet de belles choses chez vos enfants, chez vos petits-enfants. Ouais. Le sens de la logique, la mémoire, l'observation. Donc, c'est un jeu qui vient, entre guillemets, on va dire travailler, mais c'est pas le bon mot, mais c'est tellement amusant, mais ça aide les enfants également. Puis même si on est l'été, c'est le fun de pouvoir développer ces choses-là, mais eux, ça s'en rendent pas compte. C'est ça qui est la beauté.
0: C'est des jeux intelligents, en fait.
1: Exactement. C'est conçu par Annick Bois, une orthopédagogue, psychoéducatrice. Donc, vraiment, ça fait partie de la collection Ludo et Manège. Les tout petits, à partir de 5-6 ans, camping en folie, excellent choix.
0: OK. Puis je vois des jeux de cartes qui s'en viennent. Le Twist 19, c'est quoi ça?
1: C'est un autre espèce de classique québécois qui se joue depuis des dizaines d'années, mais que le jeu n'existait pas réellement. Les gens appellent ça communément le jeu du 19. Nous, on l'a appelé le Twist 19. Okay. On a amélioré tout ça. Chaque joueur possède 19 cartes. Vous en avez 8 devant vous. Vous, 4 faces cachées, 4 dévoilées, le reste dans vos mains. Puis il faut toujours que vous jouez plus bas, plus faible que le joueur qui joue avant vous pour éviter de ramasser toute la salade, toutes les cartes au centre. C'est le joueur qui fait le moins de points qui va gagner. C'est un jeu super le fun. Et là, nous, on a rajouté la banane qui vient faire passer des tours. Vous avez l'ananas qui coupe le jeu. Il y a la salade de fruits qui va faire ramasser toutes les cartes à un autre joueur. Là, dans ce temps-là, lui, il est pas content. Mais quand c'est nous, on aime bien jouer ces cartes-là. Bref, tout ça pour vous dire un beau niveau de stratégie, pas compliqué. Tout le monde peut jouer. On dit 8 ans et plus, même à partir de 7, ça va très bien. Oui. 2 à 16 joueurs. Si vous aimez jouer aux cartes, là, c'est un peu comme track 10, là, vous allez adorer ce jeu-là, c'est certain.
0: Ah oui, oui, oui. Et puis là, ben, un classique. Un classique. Hein? On disait, Pat et moi, qu'on a joué à ça enfant, puis on a joué à ça avec nos enfants aussi. Ouais,
2: encore aujourd'hui.
0: Encore aujourd'hui,
2: en
0: ouais.
2: Famille, là, c'est un classique facile. Moi, mes enfants ont quand même une grande différence d'âge, 10 mm-hmm. et 15. Là. Oui. On trouvait des jeux qui fonctionnent pour tout le monde, c'est pas toujours évident. Et non. Le Yum fait partie de nos favoris.
1: Le Yum en fait partie. Quel beau classique québécois. Je me répète souvent, là, mais ça fait pas loin de 60 ans que ça existe. C'est une invention québécoise. Un des plus vieux jeux du Québec qu'on a de commercialiser le jeu
0: c'est
1: de
0: quoi?
1: Yum.
0: Je savais même pas que c'était un jeu québécois à la base.
1: Ouais, c'est québécois. C'est un monsieur Grenzel de Montréal, justement, qui a inventé ce jeu-là. Il y a 3 générations. C'est vraiment un succès extraordinaire. Et là, qu'est-ce que les gens vont dire? Ouais, mais c'est pas nouveau. Non. Ce qui est nouveau, c'est l'édition Yum Mini qu'on appelle, qui va sortir dans quelques semaines. Il n'est pas encore arrivé, hein. Comme le Twist 19. Faut le réserver auprès de vos boutiques ou librairies préférées. Là. Et le Yum, ici, qu'on vient de sortir, c'est, les dés sont remplacés avec des decks des chiffres. Parce qu'il y a beaucoup de gens qui nous disent, ah, des fois, des points s'en vieillissaient un peu, la
0: on
1: vue.
0: Les voit moins bien.
1: On les voit moins bien. Okay. Ce serait le fun d'avoir un jeu avec des chiffres. Mais on vous a écouté. On vous l'a fait. Ça s'appelle le Yum Mini. Excellente suggestion. Je pense que ça se détaille seulement 12 $. Tout est dedans pour amener en camping. Là. Très bon choix.
2: Bon, un petit dernier, Marc. Oui. Joker Rummy.
1: Joker Rummy, ce qui est nouveau là-dedans encore là. Belle invention québécoise. Ça fait pas loin de 40 ans que ça existe. C'est l'édition Duel. On a adapté les règlements qu'on puisse très bien le jouer à 2 joueurs. Parce que les Joker Rummy, c'était plus 3, 4, 5, 6 joueurs. Mais là, à 2, souvent, on est seul à la maison. Pas seul, mais on était un couple à la maison. Donc là, c'est l'édition Duel qui sort. 54 cartes programme nouvelle. Et là, on va jouer tous les deux sur la même carte programme. Donc, on voit la carte qui est en jeu, elle est révélée au centre. Il faut faire plus attention des cartes qu'on va discarter pour pas que notre adversaire fasse la carte avant nous. Bref, excellent choix. C'est un beau classique. Si vous aimez jouer aux cartes, vous êtes souvent deux à la maison. Joker Rummy Duel qui va arriver lui aussi dans quelques semaines.
0: Hey, c'est vraiment le fun, tout ça.
2: Donc, tu le disais, hein, dans les boutiques, sinon gladius.ca pour aller découvrir encore plus de jeux parce que là, ben, vous en avez.
1: On en a.
2: Nous, on n'a pas tant que vous avez de jeux. Merci beaucoup d'être passé.
1: Hey, c'est un grand plaisir. Merci à vous. Bonnes vacances à tout le monde.
2: Ben, merci beaucoup. Passe un bel été. Dans un instant, justement, on va jouer. C'est le jeu de Viva qu'on a inventé. Ça s'appelle Qui suis-je? 3 voix de personnalités connues. On va voir si Julie est capable de les reconnaître sans voir les visages. Et Ricky Martin sera là avec She Bangs. À Viva!
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11: 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C'est Ricky Martin, She Bangs. 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

0: La journée finie? On joue.
1: On n'est pas plus fou qu'un autre, hein, parce que à tous les jours ici, on joue à Viva. Et là, on a Marc Fournier de Gladius qui est là. Et Marc, t'as le micro fermé, nous explique souvent comment c'est des créateurs québécois qui vont approcher la compagnie. Vous arrivez avec un jeu, vous le commercialisez. Et donc, on s'est dit, attends deux secondes, on va y faire découvrir nos jeux à nous.
2: Ben oui!
1: Voyons donc! Et donc, Marc, tu vas rester avec nous. Le jeu, à tous les lundis, s'appelle « Qui suis-je? » Moi, je vais chercher des voix de personnalités québécoises connues et Julie tente de les deviner. Les gens également sur la messagerie texte peuvent participer au 1-866-56-RADIO.
2: Et donc, ça a l'air simple comme mais en fait, quand tu vois pas la face des gens, c'est plus compliqué qu'on le pense. Puis là, je me suis dit, regarde, tant qu'à faire ça toute seule, je vais faire ça avec Marc.
1: Yes. Écoute, pour le jeu qu'on va commercialiser, il faudrait qu'il y ait un dispositif, audio. Il pourrait avoir plein de thématiques. Comme aujourd'hui, j'ai créé une thématique. Et ce qui est intéressant, c'est que la thématique, je ne vous la donne pas tout de suite. Okay. Elle va se dessiner au fur et à mesure. Et le premier extrait, l'extrait en tant que tel va donner plein d'indices pour découvrir la voix cachée. Es-tu prêt?
3: Oui.
1: Marc, il me regarde.
3: J'ai beaucoup de pression parce qu'il faut commercialiser un. Puis après ça, il faut que je paraisse bien quand même.
1: Oui, c'est ça.
3: OK.
1: Julie est là également. Vous jouez en équipe. On se fait du fun. On commence avec la première voix cachée. La voici.
4: Alors, ça s'est terminé en 94, et puis ça a duré pendant 6 ans. Mais comme c'était une émission qui passait à tous les jours de septembre à mai, on en a fait plus de 1125 émissions.
1: Wow!
2: OK, j'essaie. Je pense que c'est Marc-André Coallier.
1: Et tu sais, en plus, c'est drôle parce que dans l'extrait, il parlait du Club des 100 watts, et donc, tu sais, l'extrait était quand même révélateur. Marc, ça va super bien.
3: Ça va bien, on essaye de suivre.
1: Non, c'est parfait. C'est 1-0 pour vous deux.
3: OK, on joue ensemble.
2: Ça va bien.
1: Et donc, je le disais, il y a une thématique à mon jeu.
3: Okay.
1: Elle se dessine au fur et à mesure. Julie, d'habitude, ça veut dire quoi, ça?
2: Probablement que c'est un truc de jeunesse.
1: Peut-être. Deuxième voix, qui suis-je?
5: En fait, c'est drôle parce que j'ai jamais été carriériste. Moi, j'ai jamais voulu monter. Tu sais, à chaque fois que je suis arrivé à une étape, le fun dans ma carrière, les gens m'ont tout de suite parlé de l'étape d'au-dessus, tu sais, pour eux autres. Fait que, tu sais, c'est genre...
2: Oh, pas évident, ça!
1: Pas facile.
2: Non.
1: Là, dans le
2: Marc,
1: jeu, comme...
2: t'as-tu une idée?
3: Ce serait pas Luc, ça? C'est une voix que je connais, là. Pas Luc Langevin, non?
1: Non, c'est pas ça. C'est pas ça. Et écoute, dans le jeu qu'on va commercialiser...
2: Mais toi, c'est pas ça!
1: 100%. dans notre jeu, Marc, tu as une carte que tu peux utiliser quand tu veux une deuxième écoute.
3: OK.
1: Tu veux-tu utiliser la carte?
3: Ah, Julie, on l'apprend.
1: Oui, prenez-la.
5: En fait, c'est drôle parce que j'ai jamais été carriériste. Moi, j'ai jamais voulu monter. Tu sais, à chaque fois que je suis arrivé à une étape, le fun dans ma carrière, les gens m'ont tout de suite parlé de l'étape d'au-dessus, tu sais, pour eux autres. Fait que, tu sais, c'est genre...
3: Ça, c'est le genre d'affaire qu'on va dire, on va frapper sur la table, on va dire, je le savais.
2: Ouais.
3: C'est
2: ça, ouais.
1: Après Marc-André Coallier, c'était Marc-André Grondin.
2: OK, c'est ça la thématique, Marc-André.
1: Je me suis donné un point. OK, une bonne réponse, une mauvaise, puisqu'il y en a seulement 3. Pour la note de passage, il faut l'avoir, celui-ci.
6: Pour vrai, c'est... Tu sais, j'avais beaucoup d'amis, beaucoup de familles qui étaient ici, des gens qui m'ont aidé en grandissant, qui m'ont aidé sur ma carrière, à me rendre ce que je suis dans les hauts, dans les bas. Un accueil comme ça, ou un au revoir comme ça, que c'est spécial.
3: Ça serait-tu un sportif?
1: Oui.
3: Oui, hein? Puis garderais-tu les buts? C'est dans la Marc-André, c'est Marc-André Fleury.
1: Hey! En équipe, vous l'avez
2: eu!
1: Incroyable!
2: Pas sûr que je
1: l'aurais dit seulement. C'est parfait. Marc, on te laisse aller, mais on a un meeting demain matin pour la commercialisation des jeux
2: vivants. On fait un tiers.
3: Parfait, je vous adore. Bel été, merci beaucoup.
1: Merci d'être passé. Au retour, Julie, tu as déjà entendu parler de corbeau?
2: Oui.
1: As-tu déjà entendu parler de corbeau fraudeur?
2: Et non.
1: Non? Je t'explique, parce que oui, ça existe, des corbeaux fraudeurs. C'est en Suède même que ça se passe. On vous raconte ça après Véronique.

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0: J'en avais déjà parlé à l'émission et c'était un dossier que je trouvais quand même assez amusant, mais là, il y a du nouveau. L'histoire, si vous l'aviez manqué, elle se passe en Suède où il y a un inventeur qui avait trouvé un petit gadget quand même assez ingénieux pour nettoyer les parcs, nettoyer les places publiques. On avait réussi à entraîner les corbeaux à ramasser les mégots de cigarettes.
1: Ben oui, je me souviens de ça.
0: Il allait porter les mégots de cigarettes dans une petite machine et la machine leur donnait une récompense. Et ça a l'air que sur les places publiques, ça fonctionnait. Les corbeaux qui, ça a l'air, sont très, très intelligents et donc étaient capables d'aller chercher les cigarettes et d'aller chercher leur récompense. Ça faisait en sorte que tout était plus propre. Ça, c'était le début de l'histoire et là, il y a du nouveau. Les corbeaux, Julie, sont des corbeaux fraudeurs.
1: Comment ça?
0: Les corbeaux sont tellement intelligents. En quelques semaines, ils se sont mis à tricher, ils se sont mis à prendre le mégot et de le casser en deux, voire trois morceaux pour aller porter un mégot trois fois et avoir trois récompenses. Imagine! Imagine!
1: Hey, ils sont pas fous!
0: Mais, hey, tu sais, la même façon pour laquelle ils ont été capables d'être entraînés à nettoyer la place publique, eh bien, cette même intelligence fait en sorte qu'ils sont capables de tripler leurs récompenses. J'ai trouvé ça drôle quand j'ai lu ça.
1: C'est comme s'ils avaient déjoué le truc, en fait.
0: Donc, ça coûte trois fois plus de récompenses, mais au moins, les parcs et les places publiques de Stockholm restent propres, mais avec des corbeaux fraudeurs.
1: Ça m'a fait rire. J'adore.
0: L'album de la semaine, un album que et moi et Julie avons écouté, avons vraiment apprécié. On vous fait la critique au retour du nouveau disque de Olivia Rodrigo. Et Olivia Dean, elle sera là avec Man I Need à Viva.
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0: Chez les Langlois, c'est l'album qui était le plus attendu depuis des mois. Ma fille Juliette qui adore Olivia Rodrigo. Et donc, c'est sans surprise que ce week-end, on a pas mal écouté ce nouveau disque. Mais toi aussi, Julie?
1: Chez les Dupage-Lapierre aussi. Il était attendu, cet album-là. Puis on en a fait l'écoute aussi.
0: Bon, ben on est deux à pouvoir vous parler de ce nouveau disque, You Seem Pretty Sad for a Girl So In Love, de Olivia Rodrigo.

0: C'est le premier extrait que vous avez sûrement déjà entendu. Ça fait déjà plusieurs semaines que cette chanson est sortie. Drop Dead, c'est au numéro un du palmarès.
1: On joue ici à Viva.
0: Ah ben oui, et qui annonçait ce nouvel album, troisième album de Olivia Rodrigo, qui, après Sour et après Guts, a pris quelques mots de plus parce qu'il y a un titre un petit peu plus étoffé. « You seem pretty sad for a girl so in love ». Le titre est important et j'ai le goût de le traduire. C'est « Tu sembles assez triste pour une fille autant en amour ». Et je le traduis parce que l'album a vraiment été divisé en deux côtés. Vraiment comme si c'était un vinyle dans le temps. Là, tu sais, la face A et la face B. Et le début de l'album, c'est le côté « For a girl so in love ».
1: Ouais, ouais, c'est toutes ces chansons d'amour, en
0: exactement.
1: Fait.
0: Exactement. Et donc, tu sais, tout va bien dans sa vie. Elle est en amour. La vie est belle. Et la deuxième moitié, c'est « You seem pretty sad ». Et donc, le côté un petit peu plus, tristounet, plus balade, plus l'amour s'effrite. Et donc, j'ai comme trouvé, et je pense toi aussi, Julie, que c'est peut-être inégal à ce niveau-là, parce qu'on dirait que toutes les chansons « Hop la vie » sont au début.
1: Ouais, ben, oui, je suis tout à fait d'accord avec toi. Puis surtout, tu sais, c'est la seule critique, moi, en fait, ouais, que j'ai de cet album que j'ai trouvé excellent de A à Z. Mais justement, je trouve qu'il y a quelque chose d'inégal dans ce qu'elle nous propose. Tu sais, un disque, ça doit être écouté de façon non aléatoire, là, parce que c'est un choix, tu sais, de l'artiste de mettre la chanson numéro 1 à cet endroit-là, puis la chanson numéro 5 à l'autre endroit et tout ça. Et donc, il faut l'écouter dans la continuité. Et donc, je comprends la logique derrière le côté face A, face B. Ouais. Là, mais en même temps, ça m'a pas plu, moi, ça.
0: Mais moi, j'ai l'impression que ça fait simplement ça que c'est un album qui doit peut-être être vécu un petit peu plus, être écouté un petit peu plus avant de l'apprécier, ce qui pour moi est quand même signe de maturité. On dirait qu'elle cherchait moins sur ce disque-là les succès pop faciles. Ceci dit, ça veut pas dire qu'il y en a pas, et je pense qu'une chanson qui fait l'unanimité autant pour toi, pour moi que pour les fans, c'est Stupid Song, qui est pour moi la tune la plus forte de l'album.

0: Ah, cette espèce d'envolée ouais. comme ça qui est tellement puissante, c'est moi aussi ma favorite.
1: Mais ceci dit, tu sais, autant que moi, je l'aime et c'est peut-être la toune, tu sais, ou qu'on aurait pu entendre sur Guts ou sur Sour, je trouve que souvent, ben elle va ailleurs. Elle s'est d'ailleurs un petit peu départagée de son son qui faisait plus pop-punk. Là. Peut-être un petit peu moins Avril Lavigne.
0: Oui, elle est un petit peu plus électro, ouais. un petit peu plus new wave. Mais il y a quand même encore du pop.
1: Oui, il y en a certains, ouais. mais un bon mélange.
0: Du punk, je veux dire.
1: Ben, des petites influences ici, là. Oui, absolument. Mais sinon, tu sais, c'est vraiment pas que ça, comme on va l'entendre sur celle-ci, The Cure, qui est beaucoup plus douce.

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1: Et c'est drôle parce que cette chanson s'appelle The Cure et j'ai dû expliquer à ma fille que c'était un peu un jeu de mots parce qu'effectivement, la personne dont elle parle ne sera jamais le remède, ne sera jamais The Cure, mais elle veut aussi dire tu seras jamais The Cure, le groupe que visiblement elle aime beaucoup parce que pour la première fois, elle a une collaboration sur son album et c'est nul autre que le chanteur de The Cure, Robert Smith.

0: finalement, je pense que je les ai toutes aimées.
1: Oui. Et surprenante collaboration parce que la voix de Robert Smith dans The Cure, on dirait que sur papier, aurait pas été si belle avec celle d'Olivia, mais tu sais, c'est mixé de façon que c'est pas, tu sais, ça crie pas Robert Smith là.
0: Non, ça clash pas avec elle non plus. À la limite, si on savait pas que c'était Robert Smith, moi je l'aurais pas reconnu.
1: Non, exact. Donc vraiment un album.
0: Et pourtant, je suis une fan de Cure.
1: Donc vraiment un album, moi je pense, tu sais, qui va bien mûrir avec l'âge. Tu sais, j'ai l'impression qu'une écoute c'est bien, 10, on va commencer à trouver les subtilités, et c'est peut-être là où je trouve que Olivia Rodrigo se démarque, parce que justement, ça commence à être un petit peu plus une artiste à part entière. Je pense qu'elle commence à s'assumer beaucoup plus qu'elle faisait au début, et c'est vraiment réussi.
0: Oui, puis j'aime ça parce qu'elle nous parachute tout le temps dans un univers différent.
1: Oui.
0: Et celui-ci, ben, il y a une évolution par rapport au précédent, en tout cas.
1: Absolument. Au mois d'octobre, elle sera au Québec pour 2 soirs plutôt qu'un. Et donc, ben, cherchez pas des billets, sont sold out. Désolé. Au retour, ce que vous pouvez avoir, par exemple, ça c'est gratuit, même la citation du jour, ça s'en vient tout de suite après Roxane Bruno avec Michael Bublé. Voici Home à Viva.

0: J'ai l'impression qu'il va y avoir plusieurs mouchoirs utilisés ce soir dans ta vie, Julie. Est-ce que ça
1: oui.
0: se peut?
1: Ben oui, parce que, écoutez, moi, je file là, tout de suite dès qu'on termine l'émission parce que c'est la remise de diplôme de DEC, de cégep de mon fils Augustin. Et j'en viens pas, il y a 2 ans, c'était le secondaire, là, le cégep. Mais oui, il voulait pas qu'on vienne.
0: Je pensais que t'en venais pas qu'il avait gradué, tu sais. Il a réussi!
1: Ah,
0: bravo!
1: Ben non, je suis fière de lui, ben c'est sûr, là. Mais tu sais, il se veut le grand, là, au cégep et tout ça. Puis là, il dit non. Il dit, même moi, je suis pas sûre d'y aller. Je dis, comment ça, pas sûre d'y aller? Non, mais tu sais, les parents viennent pas. Je dis, comment ça, les parents viennent pas? Les parents viennent tellement pas que c'est complètement sold out pour y aller.
0: Bon, OK.
1: Alors oui, je vais sans doute verser une larme. Puis j'ai d'ailleurs une citation qui va dans ce sens.
0: Okay.
1: Derrière chaque diplôme se cachent des années d'efforts, de doutes, de découvertes et quelques larmes discrètes dans les yeux des parents. À demain!

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7: Ici Christophe Moquin pour vos nouvelles. Le premier ministre Mark Carney salue l'entente préliminaire qui a été conclue entre les États-Unis et l'Iran visant à mettre fin au conflit. Tous les détails de l'accord seront connus seulement vendredi en Suisse, mais on sait déjà que l'entente devrait permettre la réouverture du dortoir d'Ormus. Dans une déclaration commune, les dirigeants du Canada, de la France, de l'Allemagne, de l'Italie et du Royaume-Uni ont félicité les États-Unis et le gouvernement iranien pour cette avancée diplomatique. La police militaire n'accepte plus les plaintes d'infractions sexuelles relevant du code criminel en raison de l'adoption prochaine du projet de loi de réforme du système de justice militaire du gouvernement libéral. Le projet de loi C-11 retirera à l'armée son pouvoir d'enquête et de traduire en justice les infractions sexuelles impliquant des membres des forces armées canadiennes affectées dans le pays et les transférera à la justice civile. Le ministre de la Défense nationale croit que ces réformes renforceront la confiance au sein de l'armée. Ça complète le bilan de l'actualité d'Arsenal Média. On vous souhaite une belle fin de journée à notre antenne.

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2: Oui, je suis content de partir mon lundi soir avec vous après ce que j'espère aura été un gros week-end de pluie en tout cas pour plusieurs au Québec. Et donc Lady Gaga s'en vient avec Rain On Me, de la pluie en musique, toujours un petit peu mieux. Maroon 5 avec Memories, Madonna et Vogue. Et on part ça avec sûrement la chanson la plus importante sur l'Afrique qui a été composée alors que les membres du groupe n'avaient jamais visité l'Afrique. Depuis, plus de 100 reprises de cette chanson-là qui a remporté l'enregistrement de l'année. C'était sur l'album de l'année en 1983. C'est Toto qui part les hits à Pat avec Africa. À Viva!

de bande sonore de film parce que aujourd'hui, 15 juin, eh bien, c'est l'anniversaire de la date de sortie de la bande sonore du film Le Roi Lion qui détient encore à ce jour le record pour le plus d'albums vendus pour un film animé. Par contre, des vrais de vrais films, oh bien là, on passe dans une toute autre stratosphère parce qu'en 1992, le film The Bodyguard avec Whitney Houston a établi un solide record qui, d'après moi, ne sera jamais battu après avoir vendu 45 millions de copies de cette bande sonore. Ça battait le record de Dirty Dancing qui, jusqu'à ce moment-là, eh bien, détenait le pôle avec 32 millions de copies grâce, entre autres, à la chanson de Bill Medley et de Jennifer Warnes, I've Had the Time of My Life. C'est celle qui s'en vient tout de suite après une chanson que Kylie Minogue nous a donnée en 2004 avec recul, mais une sortie de chanson quand même assez occupée. Elle avait été prescrite, diagnostiquée d'un cancer du sein en 2005. Elle a continué la promo de la chanson jusqu'à son annonce publique en juin 2005. Avec recul, on se dit, ouais, elle a eu toute une force de caractère. Elle savait qu'elle avait un cancer et elle faisait le tour des émissions pour faire la promotion de I Believe in You dans les hits à pattes. À Viva!

0: Pat. C'est peut-être Céline Dion qui a parti les modes des résidences à Las Vegas. En maintenant, plusieurs artistes le font. D'ailleurs, pas plus tard que le week-end dernier, No Doubt terminait sa résidence du côté de la sphère. Mais même si c'est Céline Dion qui a parti cette mode-là, c'est pas elle qui détient le record pour l'artiste féminine qui a généré le plus d'argent à Las Vegas. Non, celle qui l'a fait, eh bien, c'est celle qui s'en vient dans un instant dans la chanson surprise, qui a passé quelques années au Caesars Palace et qui a généré 145 millions de dollars US. C'est une artiste qui a remporté 16 Grammy à ce jour, qui nous doit un nouvel album, et gageons que cet album-là, eh bien, le titre sera L'âge à laquelle elle aura composé cet album-là, parce que c'est la mode qu'elle a faite en 2008, en 2011 et en 2015. D'ailleurs, en 2015, gageons que vous êtes allé acheter cet album-là, qui a vendu 3,38 millions de copies la première semaine. L'artiste s'en vient dans un instant. À Viva!
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5: 16 Grammy, 145 millions de dollars US générés au Caesars Palace à Vegas. C'est Adele qui a la chanson surprise avec Under the Bridge. À Viva!

Pat, Pat. Vous savez qu'il y a une tonne d'artistes qu'on connaît et on pense qu'on connaît leur vrai nom, mais ils ont un nom de scène. C'est le cas, entre autres, pour Freddie Mercury de Queen. C'est pas ça son vrai nom, il s'appelle vraiment Farrokh Bulsara. Bruno Mars, c'est Peter Jean Hernandez sur son passeport. Lana Del Rey, c'est pas son vrai nom. Elle s'appelle vraiment Elizabeth Woolridge Grant. Elton John non plus. Non, non, c'est un nom de scène, Elton John. Lui qui a été baptisé Reginald Kenneth Dwight. Souvent, c'est la compagnie disque qui va demander aux artistes de changer leur nom. Et ça a été le cas pour John Mellencamp. Je sais pas pourquoi la compagnie disque, apparemment, trouvait que Mellencamp faisait trop allemand. Et donc, on lui a demandé de s'appeler John Cougar. Et donc, quand, en 1982, il sort son plus grand succès en carrière, Jack and Diane, eh bien, sur le titre de l'album, ça dit John Cougar, chanson qui a passé 4 semaines au numéro 1. C'est devenu le premier numéro 1 pour John Cougar, qui après a dit, j'ai du succès, je vais faire ce que je veux. Je m'appelle vraiment John Mellencamp. Et donc, il a gardé les deux noms. En 83 et en 84, il a lancé des albums sous le nom de John Cougar Mellencamp. Voici Jack and Diane dans les hits à Pat. À vive!

savez que c'est Cyril Camard qui a produit celle qu'on vient d'entendre, Shine, avec On se fout de tout. Qui est Cyril Camard? On parlait tantôt de nom de scène. Eh bien, lui s'appelle Camaro, pour vous et moi. Lui qui nous a donné le gros succès Femme Like You en 2004. Shine, qui non seulement domine les palmarès partout où on parle français, hein, 500 000 copies de vendues pour son album Caméléon. C'est là-dessus qu'on retrouve On se fout de nous. Avec en plus du gros succès en Belgique ici. Et, ben, depuis, elle est non seulement chanteuse, actrice également. Elle a joué dans la série française Prof Village. Premier rôle d'actrice en 2016. Et depuis 2022, c'est elle qui anime le chanteur masqué. C'est en fait, c'est la Sébastien Benoît de la France. Je m'appelle Pat Langlois. Toujours un plaisir de vous accompagner. On se retrouve demain 16h avec Julie Dupage pour Vivre à la Casa. Bonne soirée!

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8: Ici Christophe Moquin pour vos nouvelles. Le premier ministre Mark Carney salue l'entente préliminaire qui a été conclue entre les États-Unis et l'Iran visant à mettre fin au conflit. Tous les détails de l'accord seront connus seulement vendredi en Suisse, mais on sait déjà que l'entente devrait permettre la réouverture du dortoir d'Ormus. Dans une déclaration commune, les dirigeants du Canada, de la France, de l'Allemagne, de l'Italie et du Royaume-Uni ont félicité les États-Unis et le gouvernement iranien pour cette avancée diplomatique. La police militaire n'accepte plus les plaintes d'infractions sexuelles relevant du code criminel en raison de l'adoption prochaine du projet de loi de réforme du système de justice militaire du gouvernement libéral. Le projet de loi C-11 retirera à l'armée son pouvoir d'enquête et de traduire en justice les infractions sexuelles impliquant des membres des Forces armées canadiennes affectées dans le pays et les transférera à la justice civile. Le ministre de la Défense nationale croit que ces réformes renforceront la confiance au sein de l'armée. Ça complète le bilan de l'actualité d'Arsenal Média. On vous souhaite une belle fin de journée à notre antenne.

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1: Bon lundi soir à l'Abitibi, mon nom est Charles et on est ensemble jusqu'à minuit avec bien sûr la meilleure musique partout en Abitibi. Et on aura aussi bien sûr quelques sujets d'activité qui se passent dans la région ici et là pour les prochaines heures. Merci d'être là, d'être à l'écoute.

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0: J'espère que votre lundi s'est passé à merveille. Pour ma part, il y avait une panne de courant. Ouais, j'ai eu tout un début de journée avec pas d'électricité. Disons que c'était un vrai de vrai lundi matin. Mon nom est Charles et je vous accompagne jusqu'à minuit partout en Abitibi.
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